Eh bien oui, lui, il faut le surveiller. Alors il demande, il dit, « Laisse-moi pas boire tout seul. » C'était Steve Veilleux. Sur les ondes d'Envol FM, auparavant, on a entendu Gabriel des Trois Maisons avec Les Souliers Gris, ainsi que le groupe Deux Frères, chanson qui s'intitulait Sous le même toit. Vous écoutez l'émission Muse éclectique, vous êtes accompagné d'Émile Lacaux. Sur les ondes d'Envol 91 FM, votre radio communautaire, la radio communautaire du Manitoba. Voici Roger Whittaker.

Bien, vous l'aurez deviné, le titre de la chanson, c'était « Une lumière allumée ». C'était Alexandre Poulain. Sur les ondes dans Valais FM, auparavant, on a entendu Hélène Ségara avec « Il y a trop de gens qui t'aiment ». Et on a commencé ce bloc musical avec un grand succès de Roger Whittaker. Chanson qui s'intitulait « Mami Blue ». Vous écoutez l'émission Muse éclectique en compagnie d'Émile Lacau. Sur les ondes dans Valais FM, votre radio communautaire, la radio communautaire du Manitoba. On va poursuivre en musique avec Monique Poirier, chanson qui s'intitule « Un beau jour ».

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Mais voilà, c'était Mireille Mathieu avec « On ne vit pas sans se dire adieu ». Auparavant, on a entendu Eddie Mitchell avec la dernière séance. On a commencé ce bloc musical avec Monique Poirier, chanson qui s'intitulait « Un beau jour ». Vous écoutez l'émission Muse Éclectique et vous êtes accompagné d'Émile Lacourche sur les ondes d'Enval FM, votre radio communautaire, la radio communautaire du Manitoba. Voici Kevin Parent.

Eh bien oui, on peut toujours avoir faim après cette chanson de Marie-Josée. Elle chante sous le nom de Marie-Josée. C'est Marie-Josée Clément qui provient de la région d'Aubigny, au Manitoba. Auparavant, on a entendu Nicolas Chicone avec Le Dernier Train, ainsi que Kevin Parent, chanson qui s'intitulait Caliente. C'est à peu près tout le temps que nous avons à l'émission Muse Éclectique. Et comme à l'habitude, eh bien, l'émission se termine sur un projet de quatre chansons de façon générale. La première, c'est d'Alexandre Desilets, chanson qui s'intitule « Les gens heureux ». Puis, ce sera le tour de Laurence Jalbert avec une chanson qui s'intitule « Comme tu me l'as demandé ». Et ce sera suivi de Fred Pellerin, la chanson du camionneur. Et l'émission se termine avec une chanson d'Angèle Arsenault, chanson qui s'intitule « Papa Arthur ». C'est Émile Lacour qui espère que vous avez aimé le choix musical que je vous ai préparé. Je vous donne rendez-vous la semaine prochaine à la même heure sur les ondes d'Aval FM pour une autre émission de Muse Éclectique sur les ondes de la radio communautaire du Manitoba. Merci beaucoup d'avoir été à l'écoute.

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4: Voilà une musique qui donne envie de se réveiller de beau matin. Bonjour tout le monde, bienvenue à Franco Matin. Bon réveil à tous, les gens qui sont encore dans leur lit et qui essayent de se réveiller. Un peu de courage, allez, réveillez-vous, c'est une journée qui commence. On est le mercredi 6 mai et il faut se réveiller, il faut aller travailler, il faut aller à la recherche et décrocher la lune et chercher ses rêves. Et puis, apprendre... À bien prendre la journée comme elle vient. Le temps n'est pas très très joyeux ce matin, mais ça va s'arranger, ça va. Ici au Manitoba, quand on se dit que c'est fini, ça c'est pas fini, c'est pas fini encore, mais on espère que ça ira. La pensée du jour ce matin, même avec les petits pas, on peut aller des petits pas dans la bonne direction. On peut changer le cours de notre vie et aller plus loin. Et c'est ce qu'il faut faire justement dans la semaine de la santé mentale. Pour commencer l'émission ce matin, je ne suis pas seul. Nous avons une nouvelle qui vient rejoindre l'équipe du matin, l'équipe de Franco Matin. J'ai le plaisir d'accueillir ici avec nous notre nouvelle collègue Mélodie Ruel-Vrobel. Bonjour Mélodie.
5: Bonjour, j'espère que tout le monde est bien réveillé pour débuter cette nouvelle journée avec nous. Puis j'ai hâte d'animer ça aujourd'hui.
4: Ah oui, absolument. Comment ça va?
5: Écoute, ça va bien, malgré les flocons qui tombent dehors. On est prêt à accueillir le printemps. On espère qu'il ne va pas trop tarder quand même.
4: Non. On espère. Je pense que pour la semaine prochaine ou cette fin de semaine, on aura des températures plus agréables. Et c'est tant mieux. Sinon, bien réveillé.
5: Ça va, doucement, on prend le rythme.
4: Doucement, mais sûrement.
5: Oui, puis hâte là, d'assister à l'émission encore une fois et de... De co-animer ça avec toi.
4: On est heureux de t'avoir notre équipe à Envol. Et puis tu seras co-animatrice avec nous à l'équipe du matin avec Jean-Rony Bossico également. Et puis les auditeurs et auditrices vont apprendre à te connaître de jour en jour. Et puis on est content de t'avoir, Mélodie.
5: Moi aussi, je suis très contente d'être là.
4: Ok, parfait. Mélodie va nous offrir tout à l'heure sa première chronique de l'émission. Ça sera à la fin de l'émission, donc vers 8h40. Elle parlera du sujet franco du jour. On parlera de la difficulté de trouver un emploi pour les jeunes à Winnipeg, Mélodie. On reviendra sur ça.
5: Oui, donc on se dit à tout à l'heure pour cette première chronique.
4: Parfait. Et puis, revenons au menu de notre émission. On aura bien sûr la météo et éphéméride franco du jour. On aura l'infotrafic, bien entendu, on ira du côté de la circulation, 7h30, 8h30, la revue de presse avec Jean-Rony Bossico. 7h40, toujours avec Jean Rony, l'actualité et résultats sportifs. Et puis 7h50, hier j'avais oublié de vous partager l'horoscope. Je me suis rendu compte et on a eu tellement d'éléments à partager hier que j'ai zappé l'horoscope du jour. Mais voilà, c'est juste une petite erreur. Et puis là aujourd'hui, ça va être à 7h50, juste après les sports, on parlera de l'horoscope franco de ce mercredi 6 mai. 8h, juste après le top de l'heure, on ira avoir quelques publicités. Après ça, je vous partagerai également des entrevues que j'ai réalisées hier pendant les FTJ, le Festival Théâtre Jeunesse, auquel Envol participe. Moi-même, je suis là-bas avec Caroline Touchette aussi, qui reprend le relais à partir de midi, de 13h. Donc, on a eu quelques entrevues. J'ai eu le plaisir d'avoir Ramatoulaye Chérif, co-directrice générale et directrice administrative du TCM, des élèves des écoles d'immersion de l'école Jeanne Sauvé. C'est Caroline qui les a eues. Donc, on écoutera leur impression par rapport au FTJ. On a également des élèves des écoles du rural. J'ai vraiment apprécié et aimé discuter et jaser avec ces jeunes élèves de l'école Saint-Joachin à la Broquerie, de l'école Réal Bérard à Saint-Pierre-Joly et de l'école Pointe-des-Chênes dans le village de Pointe-des-Chênes. 8h20, on aura des mots et expressions franco. On parlera de nouveaux mots qui vont intégrer. Il y a plus de 150 mots qui vont intégrer le dictionnaire Larousse 2027. Et ça sera à partir du 20 mai prochain. On parlera de ces nouveaux mots et ces nouvelles expressions plus en détail. La vie, le quotidien enrichit la langue et puis il y a des mots qui en intègrent chaque année le dictionnaire. Et c'est tant mieux, je trouve qu'une langue, c'est une langue vivante, on parle de langue vivante, donc elle évolue et puis il y a des mots qui se greffent comme ça à chaque langue pour l'enrichir. Et comme je l'ai dit, 8h40 à la fin de l'émission, on aura Mélodie avec nous pour sa première chronique sur l'emploi ici à Winnipeg pour les jeunes. Et puis si on a le temps, on terminera par quelques événements, quelques activités du calendrier 2-3-3 Allo de la SFM. Si vous avez toujours, comme je le dis chaque matin, des suggestions de chansons, des demandes spéciales, vous pouvez soit par texto 431-999-3691 ou par téléphone au 204-231-3691. Si vous avez des messages à faire partager, n'hésitez pas. Voilà. Alors, on commence la journée le matin avec la chanson pour bien démarrer la journée, comme chaque matin. Avant de revenir pour la suite de l'émission, souhaiter la bienvenue à Mélodie, j'ai trouvé une chanson qui s'appelle, tu la connais sûrement, je sais pas si tu la connais, mais ça s'appelle Mélodie Tempo Harmony, c'est de Bernard Lavillier avec le grand Jimmy Cliff. Ça c'est pour te souhaiter la bienvenue dans notre équipe Mélodie. On écoute donc Bernard Lavillier avec Mélodie Tempo Harmony.

0: Tempo Harmony ce matin sur un vol 91 FM, une très très belle chanson du grand Bernard Lavillier, le grand chanteur Bernard Lavillier et du grand Jimmy Cliff. C'est une chanson bilingue ce matin pour souhaiter la bienvenue à notre nouvelle collègue Mélodie qui rejoint notre équipe pour plusieurs mois avec notre équipe et va être animatrice du matin, co-animatrice avec moi et avec Jean-Rony Bossico. On va aller du côté de la météo, premier point météo de la matinée.
1: Il a l'air beau aujourd'hui?
2: Je sais pas, regardons la météo.
3: Moi j'espère qu'on va pouvoir jouer dehors.
4: Oui, moi aussi.
0: Patience. Je pense que ça vient. Va bientôt sortir dehors, jouer, courir dans les gazons, courir dans les parcs. Le temps aujourd'hui, c'est pas vraiment. Mais je pense qu'à partir de demain, on va en parler. Mais aujourd'hui, ça va être beaucoup plus nuageux, des nuages avec quand même des probabilités de neige ce matin, 30%. Et d'averses de pluie l'après-midi. Donc l'après-midi, ça va se dégager, vent devenant du nord de 20 km. Et puis on aura un plus 5 aujourd'hui comme température maximale et un refroidissement éolien de moins 6 ce matin. Mais donc un indice UV de 4 ou modéré. Ce soir et cette nuit, quelques nuages vont du nord-ouest de 20 km, qui deviendra léger plus tard. On aura un minimum de moins 3 et un refroidissement éolien de moins 8 au cours de la nuit. Mais demain, jeudi 7 mai, ça sera ensoleillé. Enfin, on aura beaucoup de soleil. Quelques nuages qui vont par-ci par-là passer, mais l'après-midi, ça va être ensoleillé. Et puis, on aura des vents jusqu'à 15 km avec un maximum de 11 et un refroidissement éolien de moins 5. La température n'est pas au rendez-vous, mais ça va venir parce que le vendredi, on aura un 14 degrés au mercure. Donc oui, patience, ça vient. Si ça vient, je pense que ça va durer un peu plus longtemps. On ira peut-être jusqu'au mois de décembre. Non, je plaisante. Mais sûrement au mois de mars. Pour les éphémérides, aujourd'hui, le soleil s'est réveillé. Le soleil à 5h54 minutes et se couchera à 20h56, 15h. Oh, 15h, 2 minutes d'ensoleillement. Des journées qui s'allongent. Pour ce qui s'est passé ainsi, mais dans le monde et à travers l'histoire, on a en 1682, Versailles devient officiellement le siège du gouvernement de Louis XIV. En 1840, en Angleterre, on a le premier timbre postal, 1840, le 6 mai. C'est en Angleterre qu'on a vu le premier timbre postal qui a vu le jour en 1889. Tiens donc, la Tour Eiffel est ouverte au public lors de l'exposition universelle. C'était en 1889. Et puis en 1937, on a le dirigeable Hindenburg qui s'enflamme. C'est une catastrophe, je sais pas, on en a parlé dans l'histoire. C'est en New Jersey aux États-Unis, ce qui marque la fin de l'ère des dirigeables. C'est à ce moment-là qu'on a dit OK. Non, c'est pas une bonne idée d'avoir les dirigeables. C'est des ballons gonflables, c'est un peu comme les montgolfières, mais ça marche ça marche tout direction, je sais pas comment que ça marche, mais bon, en tous les cas, les dirigeables, c'était leur dernier jour, c'était un 6 mai 1937. Pour parler des naissances, les naissances, on a qui? On a en 1856 Sigmund Freud, le neurologue, le psychanalyste. Il est pas allemand, beaucoup pensent que c'était un allemand, mais c'est un autrichien. C'est toujours les Aryens, comme on dit, le peuple, les germaniques. Donc Sigmund Freud, qui est né en 1856. On a également qui on a encore? Orson Welles, le cinéaste et réalisateur américain, qui est né en 1915 aussi. Pour les décès, on a Henri David Thoreau, qui est philosophe américain. On a qui comme célébrité bon, pas trop de célébrités ce jour-là. On a Christophe Revault, qui est un footballeur français, qui est décédé en 2020, un 6 mai 2020. Voilà pour les éphémérides de mercredi 6 mai 2026. On repart en chanson et après ça, on revient pour parler de... Pourquoi ? D'infotrafic, voilà, c'est ça. Je mêle les mots, je m'en mêle les pinceaux. On va écouter une chanson, une nouvelle chanson également de Kenji Girac. Elle n'est pas très nouvelle, mais je pense que c'est une belle chanson pour démarrer aussi la matinée. Elle s'appelle « J'ai changé ». On l'écoute sur Envol 91 FM.

0: ce matin sur Envol 91 FM, une chanson sortie en 2024. Donc, c'est une chanson écrite à sa femme en collaboration avec Vianney. Il rend hommage direct à sa compagne Soraya Miranda. Il exprime ses regrets, ses émotions et ses nouvelles résolutions. Bah oui, j'ai changé, ça veut tout dire. On va aller du côté de l'infotrafic pour voir ce qui se passe du côté des routes ce matin.
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0: Alors, les routes à Winnipeg, ça se passe bien ce matin, ça a l'air très fluide, on n'a pas beaucoup de points de circulation, on a juste un petit pare-choc, par contre pare-choc, qui veut dire qu'il y a il y a l'arrêt une circulation très dense du côté de Main, la rue Main, donc c'est une durée de 2 minutes, les voitures sont à l'arrêt et c'est à côté, donc presque on arrive à l'intersection avec Portage Avenue, c'est en direction du nord. Quand on va vers le nord, il y a avec l'intersection de Graham Avenue, donc la circulation est à l'arrêt, mais c'est une durée de 2 minutes seulement, donc pas de souci de ce côté-là. On ne connaît pas encore les raisons, mais bon. On a aussi sur Nain Avenue, on a un petit embouteillage d'une durée de 3 minutes, donc sur l'avenue Nain, c'est pas trop, c'est du côté de Montcalm Park, qui traverse Montcalm Park avec l'intersection de Watt Street. Voilà pour un peu l'état des routes ce matin. Donc ça se passe bien, pas trop de circulation. Je vois un autre point de circulation rapidement sur Abinogi-Mikana, sur l'autoroute Abinogi-Mikana, d'une durée d'une minute. Donc 5 minutes de trajet, sur l'autoroute, c'est juste à l'intersection de la Gimaudière Boulevard. En allant vers l'est. En allant vers l'est, donc de ce côté-là, vous avez un embouteillage qui dure 5 minutes, donc patience ce matin. Mais sinon, ça a l'air très très fluide et ça roule ce matin sur les routes de Winnipeg. On va écouter une page de publicité, quelques promos et on revient pour la suite de notre émission matinale Franco-Matin. On ira pour la première revue de presse avec notre ami Jean-Ronny Bossico, après avoir écouté quelques chansons tout de suite après.
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0: Si, si, moi je sais danser. Je sais pas pour toi, Jean-Rony, est-ce que tu sais danser? Mélodie aussi, tu sais danser? Pas trop. Ok, ok. On n'a pas des danseurs ici au studio. Donc une chanson qui s'appelle Prologue. Prologue sur Envol 91 FM. C'est de Sylvain Dutu. C'est une chanson qui est sortie en février 2024. Et c'est le premier single solo de Sylvain Dutu qui faisait partie du groupe pendant 20 ans, Boulevard Désert. Une belle chanson, un beau morceau de texte introductif justement à son album solo intitulé 15h22. Ça, c'est une heure bien précise qu'il a donnée à son album. Et juste avant, on écoutait la chanson « Sans se retourner » de l'auteur, compositeur et interprète québécois Émile Dubé, sorti en avril. C'est une nouveauté, avril 2026, et qui traite de l'essoufflement lié au rythme effréné du quotidien et du désir profond de tout lâcher. Le lâcher prise, c'est important dans la vie. On va aller du côté, il est 7h31, on est en retard d'une minute, mais c'est pas grave, c'est la revue de presse avec Jean-Rony Bossico.
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0: Bonjour Jean-Rony. Bonjour. Ça va bien?
2: Oui, ça va très bien. Bonjour à toi, Wissam. Bonjour à Mélodie, qu'on est bien contente d'accueillir ici à Franco Matin.
0: J'ai allumé son micro.
2: Ah oui. Bonjour à tous les auditeurs et toutes les auditrices de Envol 91.
0: Ouais, on est très content que l'équipe, elle grandit l'équipe.
2: Ah bien sûr.
0: Oui, on a de la compagnie. J'étais seul à un moment.
2: En studio, hein.
0: À un moment, j'étais seul au studio chaque matin. T'arrives à 6h.
2: Tu t'imagines, hein?
0: Seul, tu te parles à toi-même. Les auditeurs qui me tiennent compagnie. Voilà.
2: C'est ça.
0: Alors, on commence notre revue de presse. La ville de Winnipeg se lance une nouvelle étape dans la mise à jour de son règlement de zonage et invite les résidents à se prononcer.
2: Le zonage, ce sont les règles qui déterminent l'apparence des bâtiments, l'emplacement des commerces et des services et l'ambiance des rues et des espaces publics. La ville veut maintenant moderniser ce cadre pour le rendre plus simple, plus adapté et au développement actuel et pour offrir davantage d'options de logement. Dans un communiqué, la ville de Winnipeg annonce travailler à un règlement plus clair et plus facile à utiliser. La population est invitée à donner son avis en répondant à un sondage en ligne, en participant à une séance porte ouverte ou à une activité virtuelle. Le sondage restera accessible sur le site du projet jusqu'au 5 juin 2026.
0: C'est important de se prononcer sur ce genre de changement qui arrive dans les villes parce que nous, on vit dans ces villes-là et puis on a besoin d'avoir quand même des informations
2: sur les changements. Il n'y a pas de ville sans nous.
0: Absolument. Deuxième sujet, The Pantage Playhouse Theater s'apprête à vivre une véritable renaissance.
2: Le gouvernement provincial annonce un investissement de 15 millions de dollars pour transformer ce lieu historique national en un centre moderne des arts de la scène. Le bâtiment sera entièrement restauré grâce à une collaboration entre le Performing Arts Consortium of Winnipeg et le Winnipeg Symphony Orchestra. L'objectif est d'offrir un espace permanent pour les répétitions, les représentations, les activités éducatives et les fonctions administratives de l'orchestre. Le site accueillera aussi des groupes culturels, communautaires et d'autres artistes professionnels. Selon la province, ce projet constitue une étape clé dans la revitalisation du centre-ville en préservant un pan de l'histoire manitobaine tout en dynamisant l'économie culturelle.
0: C'est bien de redonner vie à des endroits où la culture elle est mise en avant, surtout dans des édifices là qui étaient justement là pour un théâtre qui tombe en ruine et qu'on restaure et qu'on rénove, ça fait toujours du bien.
2: Ouais, surtout au Manitoba, les gens ils bougent toujours.
0: Oui,
2: En été, en printemps, toutes les saisons, il y a toujours des activités culturelles qu'on organise pour permettre aux gens de rester éveillés payer.
0: Absolument, je suis complètement d'accord. Et puis on termine avec le fédéral. Le Premier ministre Marc Carney a annoncé hier la nomination de Louise Arbour au poste de gouverneur général du Canada.
2: Dans cette fonction, elle sera la représentante de Sa Majesté le roi Charles III au Canada. Madame Arbour est une juriste de renommée mondiale, ancienne juge et sommité dans le domaine des droits de la personne et de la justice. Elle a consacré plus de 5 décennies de sa carrière au service public. Elle a occupé presque toutes les fonctions auxquelles un juriste canadien peut aspirer, ainsi que plusieurs postes jamais occupés auparavant par un Canadien. Elle a notamment été juge à la Cour suprême de l'Ontario, à la Cour d'appel de l'Ontario et à la Cour suprême du Canada. Plus récemment, Mme Arbour a dirigé l'examen externe indépendant sur les cas d'inconduite au sein des Forces armées canadiennes, un rapport ayant mené à des réformes majeures et à un changement de culture au sein de l'institution. Elle a été faite compagne de l'Ordre du Canada, la plus haute distinction civile du pays, et grande officière de l'Ordre national du Québec. Elle a également reçu près d'une centaine de distinctions, dont 42 doctorats honorifiques et décernés par des universités du monde entier. Madame Louise Arbour succédera à la très honorable Mary Sim Simon, première gouverneure générale autochtone du pays, qui va prendre sa retraite.
0: Alors, pour les gens qui passeront leur test de citoyenneté, il faut noter que la nouvelle gouverneure générale du Canada, c'est Louise Arbour.
2: Oui, parce que prendra, c'est important. Qui prendra ça fait partie très, aussi très prochainement ses fonctions.
0: Ben oui, ouais. Ça fera partie sûrement du test. Il y aura peut-être une question qui va tomber. Moi-même, je vais passer mon test bientôt. Donc, c'est pour ça que je vais le noter. Louise Arbour. Louise Arbour. Comme ça, je ne vais pas me tromper. Merci infiniment, Jean-René Bossico, pour cette première revue de presse de ce matin. Et puis, on revient juste après cette chanson pour les sports.
2: Le sport.
0: Parce qu'il y a du nouveau dans les sports.
2: Ah, bien sûr.
0: Toujours dans les sports.
2: Ouais.
0: Alors, on écoute un coup de cœur de Nola et on revient sur Envol 91 FM.
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0: Coup de cœur sur un vol 91 FM, une très très belle chanson de l'artiste française Nola, Julie de son vrai nom, sortie donc en début 2024. Une chanson qui décrit le sentiment immédiat et intense d'une rencontre amoureuse imprévue. Voilà, une très belle chanson ce matin. On part du côté des sports.
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0: Alors, Jean-Rony Bossico, rebonjour.
2: Bonjour,
0: maintenant, Sam. On parle de sport.
2: Sport, dans la NHL, il y avait un seul match, c'était à l'affiche hier soir. Le Minnesota Wild a signé une victoire convaincante de 5-2 face à Colorado Avalanche, prenant ainsi les devants 2-0 dans la série.
0: Okay.
2: Minnesota impose le temps jusqu'ici, tandis que l'Avalanche devra rapidement réagir pour

0: l'Amérique du Nord, l'Amérique centrale et les Caraïbes.
1: Dont fait partie le Canada.
0: Le Canada, bien sûr. Donc, outre les pays organisateurs qui sont les États-Unis, le Canada et le Mexique, trois autres pays représenteront la CONCACAF. Il s'agit de Panama, Haïti et Curaçao.
1: Haïti, insiste.
0: Haïti. Haïti qui va participer pour la deuxième fois à la Coupe du Monde.
1: Deuxième fois de
0: sa première
1: histoire.
0: Participation, oui, remonte à 1974. Tu n'étais pas encore né. Personne ici n'était encore né. Ça fait 52 ans que Haïti avait participé pour la première fois à une Coupe du Monde. Donc cette année, ça y est. Elle est encore présente.
1: Elle est dans un groupe difficile quand même. Avec
0: oui,
1: le Brésil,
0: difficile avec le Maroc et le Brésil. Et Haïti n'a pas beaucoup de chances de se qualifier pour.
1: Non, pourquoi tu dis ça?
0: Pas beaucoup de chances. J'ai dit chances.
1: Chance, donc moi je pense
0: la
1: que
0: chance,
1: vous allez gagner.
0: On ne contrôle pas la chance
1: vous
0: de la vie.
1: Vous allez battre le Brésil.
0: Ah bon, j'espère pour toi. Alors, et en Amérique du Sud, la CONMEBOL envoie 6 nations qualifiées. Il s'agit de l'Argentine, championne du monde en titre, l'Équateur, la Colombie, l'Uruguay, le Brésil et le Paraguay. Mm-hmm. Et puis, 16 nations européennes. L'Europe, c'est
1: la
0: plus grande part du gâteau.
1: Ouais, le gâteau, oui.
0: Donc, 16 nations représenteront l'UEFA à la Coupe du Monde. Et il s'agit de l'Allemagne, l'Autriche, la Belgique, la Croatie, le Danemark, l'Écosse, l'Espagne, la France de Mélodie.
1: La France de l'équipe de Mélodie.
2: On croise les doigts.
1: Vous êtes dans quel groupe? Vous êtes avec le Sénégal, je pense?
0: Non,
1: Sénégal, oui.
0: Oui, Sénégal. Sénégal, je me rappelle, mais on aura à revenir, mais je pense que la France est l'une des équipes favorites pour cette Coupe du Monde.
1: Oui, absolument. Ouais, elle a toujours été
0: du côté effectif, rien à envier aux autres nations qui vont participer à la Coupe du Monde.
1: Sauf Mbappé. Apparemment, il y a une pétition qui circule au Real. Ils veulent le voir déguerpir.
0: Mais il y en a beaucoup aussi qui souhaitent le voir rester parce que c'est équilibré.
1: Non, je pense que c'est juste les réseaux qui s'enflamment.
0: Alors, la France, la Norvège, les Pays-Bas, le Portugal, la Suisse, la Suède, la Turquie, la République tchèque et la Bosnie-Herzégovine qui a créé la sensation en éliminant L'Italie.
1: L'Italie, c'est vraiment incroyable. La troisième édition qui ne se qualifie pas à la Coupe du Monde.
0: C'est terrible pour le football italien. Ah ouais. Et puis l'Afrique de Wissam.
1: L'Afrique
0: envoie un nombre record de représentants grâce à l'élargissement du tournoi à 48 équipes. Pas moins de 10 nations sont qualifiées pour la phase finale.
1: Ils étaient 9. Après, on a eu
0: La RDC qui s'ajoute à la liste. Le Sénégal, le Maroc, l'Égypte, le Ghana, l'Algérie de Wissam, la Tunisie, la Côte d'Ivoire, le Cap-Vert, une petite nation qui a créé la sensation en se qualifiant pour cette Coupe du Monde. L'Afrique du Sud et la République démocratique du Congo. Ce sont donc les représentants du continent africain à la Coupe du Monde. Et puis pour la zone asiatique, la Confédération asiatique de football bénéficie aussi d'un quota historique de 9 qualifiés. Et l'Asie sera représentée par le Japon. L'Iran,
1: qui est qualifié. Oui, c'est toujours qualifié. Ouais. Ils ont pas encore. Je pense qu'ils vont jouer.
0: Je pense. Même s'ils ont eu récemment des difficultés avec leur délégation qui devrait participer au Canada même au congrès de la FIFA.
1: D'accord.
0: Ils ont eu des difficultés. Ils ont dû retourner dans leur pays parce que il semble que l'immigration leur avait posé des questions, etc. Après, avait autorisé à entrer sur le territoire canadien, mais ils étaient très énervés contre la décision de l'immigration et ils sont repartis. Mmh. Oui, alors je disais le Japon, l'Iran, l'Ouzbékistan, la Jordanie, la Corée du Sud, l'Australie.
1: Pas la Corée du Nord,
0: l'Australie, il faut souligner l'Australie qui géographiquement qui se trouve en Océanie, mais vu son niveau, on lui fait jouer et on lui fait disputer et la Coupe asiatique.
1: D'accord.
0: Donc pour lui permettre de tenir le niveau et tout comme des pays qui par exemple Israël se retrouve en Asie. Mais Israël joue en général en Europe parce qu'il est en guerre contre les autres pays de la région. Donc le Qatar, qui a organisé la dernière Coupe du Monde et qui est qualifié cette année, l'Arabie Saoudite et l'Irak. L'Irak est là.
1: Ouais.
0: L'Irak a éliminé la Bolivie.
1: En barrage.
0: Qui était le 7e représentant de la CONMEBOL, mais

0: qui s'est fait éliminer par l'Irak. Et enfin, la Confédération d'Océanie sera représentée
1: l'Australie.
0: Par la Nouvelle-Zélande.
1: D'abord.
0: Parce que l'Australie joue en Asie, comme je l'avais dit. Oui,
1: okay,
0: c'est en Asie.
1: Okay, okay. J'avais mal entendu.
0: Ouais, c'est ça.
1: Ok.
0: Et puis, en Ligue des Champions, Wissam.
1: Ligue des Champions, j'ai vu le match hier.
0: Ah oui, oui. En Ligue des Champions, Arsenal valide son billet pour la finale.
1: Par le plus petit des scores.
0: Ouais, les Gunners se sont imposés 1-0 face à l'Atlético de Madrid en demi-finale retour.
1: Un match fermé, je trouve.
0: Oui, mais
1: un
0: quand
1: match,
0: même.
1: Un match où Arteta a quand même dominé Simone, l'entraîneur de l'Atlético. Et l'Atlético n'a pas bien joué. Je pense que l'Atlético va avoir beaucoup de regrets parce que, je ne sais pas, ils auraient pu faire mieux. Il y a des changements. L'entraîneur, on en veut beaucoup à l'entraîneur qui a fait des changements un
0: Moi,
1: peu...
0: Moi, personnellement, ouais. je ne blâme pas l'Atlético pour son élimination en demi-finale de la Ligue des Champions.
1: Pour être honnête.
0: Mais je blâme par contre l'Atlético.
1: Pourquoi je l'ai blâmé, c'est parce qu'ils n'ont pas donné. C'est-à-dire, quand tu arrives en demi-finale, tu n'as plus rien à perdre. Au moins, essaie de prendre des risques.
0: Qu'avec El Cholo, c'est un football prévisible. Il ne va pas changer. Alors que de l'autre côté, on voit que Arteta, lui, il a cette capacité de s'adapter en fonction de l'adversaire.
1: Absolument.
0: Donc, c'est Arsenal qui réalise vraiment une très grande saison.
1: Ben, ils peuvent avoir le doublé. Hein.
0: Bien
1: ils sont encore en course.
0: Alors, le but décisif porte la signature de Bukayo Saka, qui a inscrit ce but et qui qualifie Arsenal pour la finale. Il s'agit d'une première finale pour le club londonien depuis 20 ans, après celle perdue face au FC Barcelone en 2006. Et je dois souligner que Arsenal, cette saison en Ligue des Champions, est invaincu depuis le début de la compétition.
1: Mm-hmm.
0: C'est la seule équipe, je ne sais pas pour le Paris, mais quand même...
1: Paris a perdu, je pense, un match.
0: Oui,
1: en début.
0: Un match, mais Arsenal n'a perdu aucun match et si sur les 13 matchs, je crois, elle a gagné, elle est restée avec son filet vierge pendant près de 6 matchs.
1: D'accord.
0: Donc c'est pour dire que c'est une équipe équilibrée qui est capable de se projeter vers l'attaque, mm-hmm. mais aussi qui est capable de défendre quand le besoin se fait sentir. Mais la tâche s'annonce, on le sait, difficile pour Arsenal, qui, quel que soit le vainqueur du match d'aujourd'hui, entre le Bayern et le Paris Saint-Germain, Arsenal devra affronter un adversaire redoutable en finale. Et aujourd'hui même, on attend le match qu'on attendait, le match retour. Le Bayern Munich reçoit aujourd'hui le Paris Saint-Germain.
1: Moi, je ne vais pas le rater.
0: Dans une demi-finale, retour sous haute tension. Au match aller, on se le rappelle, le PSG s'était imposé 5-4, laissant présager une rencontre spectaculaire et indécise aujourd'hui.
1: Oui, sous haute tension, mais sous haute tension sportivement.
0: Bien sûr. C'est-à-dire interdit au cas.
1: Sous haute tension, il y a des matchs plus difficiles parce qu'on craint des débordements. Là, c'est un peu sportivement qu'on a le niveau très haut.
0: Quand on parle de haute tension, c'est un match interdit au cardiaque.
1: Et Mélodie, interdit au cardiaque. Mélodie est supportrice du Paris Saint-Germain.
0: J'imagine. Hein.
2: Ah oui, ils ont intérêt là, à tout donner.
1: Intérêt, sinon, ils seront...
2: Ouais. Sinon, ça va barder.
0: Mais ce sera un match ouvert entre deux équipes qui ne vont pas vraiment garer leur bus devant leur camp.
1: Non.
0: Et ces deux équipes-là vont attaquer. Et ce sera pour notre bonheur comme spectateurs qui auront à regarder un match spectaculaire, on le souhaite.
1: Et tu sais où est-ce qu'on peut voir ce match?
0: Non.
1: Ben, on le voit quoi? À la télé?
0: Non, à la télé, ici, je ne sais pas quelle
1: Pourquoi
0: chaîne.
1: Pourquoi je dis ça? Parce que la prochaine chanson s'appelle à la télévision.
0: Ah, ben ça tombe bien, ça tombe bien. Mais ici, les gens, c'est plus le hockey, le basketball, mais de plus en plus de gens commencent à s'intéresser au football, surtout
1: avec la Coupe du Monde.
0: Avec la Coupe du Monde qui arrive, le Canada qui est pays hôte de cette Coupe du Monde.
1: Absolument. On va écouter. Merci beaucoup, Jean-René Bossico. On va se voir tout à l'heure pour la deuxième revue de presse, pardon. Et puis, on va écouter une chanson de l'artiste franco-québécois Freds. La chanson s'appelle « À la télévision ».

0: Télévision, un beau titre ce matin de l'artiste québécois Freds, sorti en mars 2024 comme troisième extrait de son album intitulé « Demain il fera beau ». Ben oui, demain il fera beau. Et c'est justement le moment d'enchaîner avec l'horoscope du jour avant d'aller au top de l'heure. On va parler de ce que nous réservent les astres, ce que nous réserve donc l'astrologie du côté de l'horoscope. On commence par la médaille de bronze, Bélier. Les tâches à accomplir vous paraissent insurmontables aujourd'hui. Ne vous laissez pas décourager. Oui, c'est vrai qu'il y a beaucoup de tâches, on a beaucoup de travail, mais les Béliers, tenez bon. Et il faut avoir beaucoup de courage et puis vous allez réussir certainement. Cancer, vous avez l'impression d'avancer à reculons. Mettez les bouchées doubles, vous y arriverez. Pareil que les Béliers, il faut vraiment... C'est une impression qu'on a des fois, qu'on est stagné, qu'on n'avance pas, mais c'est juste une impression. Alors il faut juste se ressaisir et puis avancer. Scorpion, soyez compréhensif avec les autres, il faut savoir faire preuve de bienveillance. Ben oui, empathie, bienveillance, tout ça, ça fait partie de notre quotidien. Il faut, surtout avec la semaine de la santé mentale, il faut pas oublier. Donc, restez compréhensifs, les scorpions. La médaille d'argent, elle est attribuée à moi. Le taureau, vous apprenez de vos erreurs. C'est bien d'apprendre de ses erreurs. Ben, je suis content de moi. Vous repartez de l'avant. Vous avez une mentalité de gagnant. Yes, comme on dit. Voilà. L'Algérie va gagner l'Argentine. Gémeaux, optimiste et assurance, ce sont les maîtres mots de votre journée. C'est bien, l'optimisme, l'assurance, avoir confiance en soi, ça fait partie aussi d'une belle personnalité, donc bravo les Gémeaux. Vierge, vos sentiments n'ont jamais été aussi forts. C'est peut-être le moment de déclarer votre flamme. Les Vierges, il y a une déclaration dans l'air qui se profile. Pourquoi pas déclarer votre flamme à votre amoureux ou amoureuse. Donc peut-être c'est le moment. C'est votre. En tous les cas, les astres vous disent de le faire aujourd'hui, le 6, mercredi. Une belle déclaration, ça fait toujours du bien. Balance, vous êtes d'une sérénité à toute épreuve. Vous suscitez l'admiration de vos collègues. Les balances, c'est bien de d'être un exemple pour les collègues et puis de motiver et être quelqu'un vers qui on va quand on a besoin de conseils. Sagittaire, vous avez beaucoup de chance aujourd'hui. On frôle même l'insolence. Ça frôle même l'insolence. Waouh, c'est pas mal, hein. C'est pas mal. Les Sagittaires, c'est pas loin de la médaille d'or, je dirais. Donc Capricorne, une reconnaissance vous aide à évoluer dans le bon sens. Ces conseils sont précieux. Écoutez-les. Vos connaissances, donc, ou une connaissance, ben oui, des fois, pas tout le temps. Il faut écouter ce que les gens, les connaissances, nos amis, nos proches ont comme conseil à nous donner. Et puis voilà, trier, faire le tri, c'est normal, il faut faire le tri des conseils. Verseau, vous avez toujours une longueur d'avance sur les autres, ça devient presque agaçant. Vous suscitez de la jalousie, les Verseaux, mais ne regardez pas les autres, il faut juste faire ce que vous avez à faire. Et puis c'est tout, celui qui n'aime pas, il n'a qu'à imiter. C'est ce que je dis toujours. Poisson, prendre des risques est votre nouvelle devise. Vous n'avez pas peur, vous n'avez peur de rien. Bravo les poissons, c'est ça, dans la vie, rien n'arrive facilement, il faut prendre des risques, il faut risquer des fois pour arriver à avoir un résultat. Et on termine avec la médaille d'or, et la médaille d'or, elle est attribuée aujourd'hui à Mélodie, notre nouvelle, c'est comme par hasard, hein. Moi j'ai rien programmé, c'est l'horoscope du jour, et Mélodie, c'est une lion. Et la médaille d'or, écoute bien Mélodie, ce jour t'appartient et vous en faites ce que vous voulez, ce qui vous plaît. Personne ne peut vous dicter vos choix, vous êtes le seul maître à bord ou la seule maître à bord. T'aimes bien ?
1: On verra bien, ouais, c'est un bon présage en tout cas.
0: C'est un bon présage pour démarrer l'émission matinale Franco-Matin avec nous. Voilà, c'était l'horoscope de cette journée. On va repartir en chanson, il reste 2 minutes avant le top de l'heure et revenir pour la suite de l'émission. On écoute quoi ? On écoute Être bien de Eddy de Préto. Il faut être bien dans la vie.

0: édition 2023 comme l'un de ses titres phares de son troisième album Crash Cœur. On va au top de l'heure maintenant.
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0: Alors, deuxième point de météo, ce matin, 8h, sur les ondes d'envol 91 FM. Je rappelle, vous écoutez Franco Matin avec moi-même, Wissam Daoudi, avec Jean Ronny Bossico et avec Mélodie Ruel Vrobel qui a intégré notre équipe ce matin. Une nouvelle qui intègre l'équipe matinale. Alors, du côté de la météo, il fait 0 degré actuellement. Il neige. Oui. Si vous venez de vous réveiller, vous ne rêvez pas. C'est quelques flocons de neige ce matin, possible averse de neige et de pluie. On aura une température qui atteindra ce matin un maximum de 5 degrés et un refroidissement éolien de moins 6. Ce soir et cette nuit, toujours quelques nuages, vent du nord-ouest, de 20 km, devenant léger tard ce soir. On aura un minimum de moins 3 et un refroidissement éolien de moins 8. Pour jeudi, ça va être généralement ensoleillé avec un maximum de 11 et un 0 degré pendant la nuit de ce jeudi. Et puis ça va s'arranger avec vendredi du soleil, 14 degrés, et puis samedi, dimanche, fin de semaine qui s'annonce très très bien côté météo. Du côté de l'infotrafic, on va aller directement faire un autre point de circulation sur ce qui se passe du côté des routes à Winnipeg ce matin. Et ça bouge un petit peu. Oui, ça bouge beaucoup même. On a sur Osborne avec l'intersection un embouteillage assez lent d'une durée de 6 minutes sur Osborne, la rue Osborne. C'est du côté avec c'est l'intersection, Coronation. Donc il y a trois intersections ici. On a Corridon Avenue et puis on a l'autoroute Pembina. Donc de ce côté-là, c'est vraiment lent ce matin. Donc faites preuve de patience du côté de le chemin Saint-Maryse. Oui, en allant vers le centre de Winnipeg, on a un embouteillage assez modéré. Donc une minute de trajet, donc ça va. Ça roule un petit peu, mais qu'est-ce qu'on a encore? Ça va du côté de Nairn aussi avec l'intersection de Watt. On a un embouteillage de 9 minutes quand même. Donc c'est assez lent, donc il faut rester vigilant sur la Gimaudière boulevard avec Dugald, la route Dugald également, un embouteillage de 3 minutes, donc ça s'anime ce matin du côté du centre-ville de Winnipeg. On a aussi un embouteillage sur Kinniston boulevard d'une durée de 5 minutes. Ça va donc vers le nord, en allant vers le nord, ça va jusqu'à l'intersection avec Corridon Avenue. Voilà pour le point de circulation ce matin. Comme je dis chaque matin, il faut s'armer de patience, rouler doucement pour bien arriver en bonne santé. Et puis respectez-vous, ne soyez pas très énervés à propos des gens qui conduisent doucement. Soyez un peu indulgents les uns envers les autres. On va aller en chanson avant d'aller écouter des entrevues. Ou bien, vous savez quoi? Je vais directement lancer les entrevues que j'ai, parce que j'ai beaucoup de temps d'entrevues que j'ai réalisées hier pendant les FTJ 2026, ici au Théâtre Cercle Molière. Vous savez que c'est le Festival Théâtre Jeunesse qui se déroule toute la semaine jusqu'à vendredi avec le gala final. Et j'ai eu le plaisir d'avoir à mon micro Ramatoulaye Chérif, qui est la co-directrice générale et directrice administrative du Théâtre Cercle Molière. J'ai eu également, Caroline Touchette m'a partagé également des entrevues qu'elle a eues avec des élèves de l'école, d'une école d'immersion qui participent aussi. C'est bien d'avoir des écoles d'immersion qui participent à un événement francophone. C'est l'école Jeanne Sauvé. Et puis, on a également des écoles du rural, bien entendu, notre chère rurale ici au Manitoba. On a l'école Saint-Joachin de la Broquerie, l'école Réal-Bérard de Saint-Pierre-Joly et l'école Pointe-des-Chênes. De très belles entrevues que je vous partage ce matin. On écoute ces belles entrevues et je vous reviens ensuite pour notre suite de l'émission. On parlera des expressions et mots qui ont intégré le dictionnaire Larousse, ça va 2027, donc ça va sortir d'ici le 20 février prochain. Alors on écoute ça et on revient pour la suite de l'émission avec moi-même, Wissam Daoudi, avec Jean Rony et avec Mélodie. Alors, chers auditeurs et auditrices, aujourd'hui, pour la deuxième journée du FTJ Festival Théâtre Jeunesse, organisé par le TCM, le Théâtre Cercle Molière, en collaboration avec la DSFM et les écoles d'immersion, j'ai le plaisir d'avoir à mon micro Ramatoulaï Chérif, qui est la co-directrice générale et directrice d'administration, pour en parler ce matin. Oh, bonjour Ramatoulaï.
6: Bonjour.
0: Comment ça va?
6: Je vais très bien, et vous autres?
0: Ça va, merci.
6: Ok, super.
0: Nous, on vole, on est partenaire avec vous dans ce beau projet que les FTJ qui dure depuis 1970, on le rappelle, c'est une tradition maintenant, ici dans les écoles francophones.
6: Oui,
0: et voilà, j'aimerais que tu nous parles de l'édition 2026. Comment ça se passe à date?
6: Alors, il faut dire que ça se passe vraiment bien à date, et comme vous pouvez le constater, le FTJ devient de plus en plus très populaire d'année en année auprès des écoles. Et je vais commencer déjà par dire un des premiers beaux défis que nous avons, c'est vraiment la capacité du nombre de jeunes qui participent. Disons, on a un surplus d'environ 100 jeunes.
0: Donc on
6: doit vraiment s'adapter, c'est ça, essayer de trouver des solutions pour accommoder ces jeunes. Donc, comme vous pouvez le constater, nous avons pensé à installer un écran dans la Jean-Paul Aubry pour accommoder justement ce surplus de jeunes.
0: C'est parce que vous ne pouvez pas recevoir les jeunes à la salle.
6: À la salle Pauline Boutal, a une capacité
0: de
6: maximum
0: 250.
6: De 280,
0: 280.
6: Environ 280. Oui. Mais sinon, autrement, ça se passe vraiment bien, et d'ailleurs c'est ce que nous souhaitons, cette popularité, c'est ça, cet engouement auprès des écoles, parce que vraiment c'est un moyen justement non seulement de d'affirmer cette
0: identité francophone,
6: et puis le fait que qu'on puisse attirer aussi des écoles d'immersion, ça vient encore renforcer ce message. Et
0: Et je disais, Ramatoulaï, on voit de plus en plus de jeunes, et le niveau qui monte d'année en année dans les pièces qu'ils nous proposent, avec que ce soit l'interprétation, les décors, les costumes, c'est vraiment bien imaginé.
6: Oui, c'est comme moi en tant qu'adulte.
0: Oui, on est surpris.
6: On est surpris, et puis comme ce sont des pièces qui poussent vraiment la pensée critique, l'imaginaire, ça nous fait questionner. C'est extraordinaire, l'imaginaire, et puis tout ce talent que les jeunes nous apportent.
0: Quels sont pour vous les défis que vous pouvez rencontrer pour l'organisation?
6: Bon, comme je le mentionnais, pour nous, la question est vraiment comment garder cet engouement auprès des jeunes. C'est ça, sans pour autant décourager les écoles à s'inscrire à cause du nombre de participants qu'on ne peut pas accommoder. Donc, nous commençons déjà vraiment à réfléchir à différentes solutions, peut-être réduire vraiment le nombre de personnes dans les troupes, afin de pouvoir accommoder d'autres écoles. Et nous comptons vraiment aussi sur la compréhension des écoles, des enseignants, afin vraiment de maximiser et donner cette chance-là à plusieurs écoles, quoi. Mm-hmm. Parce qu'on parle quand même d'une représentation, il y a des troupes, mais on parle aussi de maximiser la représentation des écoles dans l'ensemble. Donc, c'est vraiment comme à part ça, tout va bien.
7: Tout va bien. On voit beaucoup de points positifs.
6: Non seulement points positifs, mais d'inspiration aussi, parce que si vous prenez l'exemple sur le fait que notre nouvelle directrice artistique, Marie-Ève Fontaine, mm-hmm. elle a elle-même été participante et même récipiendaire, je pense, d'un prix pendant le FTG.
7: Donc
6: quand
7: ça,
6: elle était
7: ça vous
6: jeune.
7: Tient encore plus à cœur.
6: Mais c'est encore plus de pertinent. Continuer, c'est encore plus pertinent donc, que les jeunes voient que la directrice artistique, aujourd'hui, a un jour fait partie du FTG et que ça, ça l'a inspiré à aller pousser des études postsecondaires en théâtre.
7: En théâtre.
6: Pour revenir aujourd'hui diriger ce même théâtre. Donc, oui.
7: Il y a aussi le conseil jeunesse provincial ici qui sont présents pour justement faire de l'animation avec les jeunes, des jeux qui sont présentés ici pendant la pause entre les pièces.
6: Effectivement. Et le conseil jeunesse, c'est l'occasion d'ailleurs vraiment de saluer ce partenariat très solide, vraiment qui porteur de sens et à travers justement ce public qui est qui constitue aussi leur public cible.
7: Oui.
6: Donc c'est un partenariat vraiment comme on ne saurait faire sans le
7: l'apport du conseil jeunesse provincial.
6: C'est ça, du CJP. C'est l'occasion vraiment de remercier aussi tous les partenaires,
7: tous les commanditaires.
6: Nous avons le CCFM qui nous abrite d'ailleurs depuis les premières heures du théâtre, du FTJ. Il nous accueille aussi dans les locaux avec une importante contribution logistique et puis contribution aussi en termes de d'espace et puis et d'ailleurs ils sont notre commanditaire majeur pour cette année, donc vraiment tout c'est une affaire de communauté, c'est une contribution de chaque organisme met son empreinte là-dedans, l'USB qui nous soutient aussi depuis plusieurs années et même pluriel à travers l'offre d'une conseillère qui vient pendant les heures de pause afin d'offrir un soutien aux jeunes qui en ont besoin. Donc vous êtes là à chaque année vraiment comme auprès de nous justement pour relayer un peu
7: on relaie l'information, on parle de ce bel événement.
6: Effectivement.
7: Donc on est très très content Ramatoulaye d'être présent.
6: Pareillement.
7: Et puis on vous remercie d'être venu à notre micro pour nous parler de cette édition. Et puis on vous souhaite, il reste encore quelques jours. La fête de la francophonie.
6: Oui.
7: C'est la fête de la culture francophone.
6: Des jeunes,
7: absolument. La relève.
6: Un espace pour eux d'affirmer vraiment cette francophonie qui prend de plus en plus de la valeur,
7: d'envol justement
6: avec toute la question du Manitoba véritablement bilingue.
7: Oui, absolument.
6: Oui, c'est ça, notre francophonie,
7: c'est une fierté aujourd'hui.
6: C'est une fierté.
7: Merci beaucoup, Ramatoulaye Chérif. Je rappelle, vous êtes la co-directrice générale du TCM et directrice administrative. Merci beaucoup d'être venue à notre micro.
6: Merci encore une fois de m'avoir invité à votre antenne.
7: Merci.
6: Au revoir.
7: Au revoir.
6: Oui.
8: Pour commencer, je vais vous demander de vous présenter, dire votre nom et de quelle école vous êtes.
9: Moi, c'est Tyson. Je viens de Collège Jean-Sauvé.
10: Je m'appelle Zoé et je viens de Collège Jean-Sauvé. Je m'appelle Tessa et je aussi viens de Collège Jean-Sauvé.
8: Parlez-moi de votre participation au FTJ aujourd'hui. C'est le tout début de la semaine. Comment est-ce que vous vous sentez? Commençons avec toi.
9: C'était une belle expérience de voir toutes les pièces et de présenter.
8: Pour toi?
10: C'était ma première fois de faire le FTJ, donc c'était vraiment excitant. J'étais un peu peur, mais c'était déroulé pas mal, comme smooth. Yeah.
8: Très bien.
10: Tellement amusant. J'ai voulu faire FTJ dans le passé. So, cette année, c'était vraiment amusant de le faire. Toutes les autres pièces étaient vraiment comme amusant de voir. On avait très peu de peuple. So, c'était comme un peu épeurant.
8: Ouais, c'est quand même beaucoup de travail mettre tout ça sur scène. Parlons de votre pièce de théâtre. Quel était votre rôle? Est-ce que vous étiez comédien, comédienne? Est-ce que vous faisiez le décor? Est-ce que vous étiez dans la technique? Qu'est-ce que vous avez fait dans la pièce?
9: Moi, j'étais un comédien. Je m'appelais Tom. Et puis, oui, je devais réparer un restaurant allant dans le temps pour comme avant que tout s'est effondré et comme avant tous les problèmes et tout ça.
8: Oh wow!
9: Alors, yeah.
8: D'accord.
10: Moi, j'étais le metteur en scène.
8: Hey, bravo!
10: Et puis j'étais aussi une des comédiennes qui s'appelle Lena, qui a comme une relation pas mal proche à Tom. Et Tom, c'est le gars qui ses parents ont le restaurant qu'on essaie de sauver. Yeah.
8: D'accord, d'accord.
10: J'étais arrière scène, j'étais les props et les costumes. So j'ai comme fait un peu de les props que tu vois sur la comme stage. Et j'ai aidé avec les costumes.
8: Wow! Ça, c'est le fun! Mais je suis contente d'entendre que vous avez eu une belle expérience. Félicitations à vous tous et puis bon succès avec les prix qui s'en viennent. Oh. Merci beaucoup à vous trois.
10: Merci.
9: Merci.
10: Merci.
0: Alors, je poursuis des belles entrevues, des belles rencontres que j'ai avec des jeunes des écoles qui participent au FTJ. Et j'ai le plaisir d'avoir à mon micro Hudson qui nous vient de l'école Saint-Joachim à la Broquerie. Salut Hudson.
11: Bonjour.
0: Ça va bien?
11: Oui, ça va bien. Toi?
0: Ça va, merci. Alors, dis-moi, parle-moi un peu de ton école Saint-Joachim. Comment ça se passe et en quelle année?
11: Je suis en 8e année.
0: Ok, 8e année. Donc, est-ce que vous restez à l'école Saint-Joachim? Est-ce qu'elle fait jusqu'à la 12e?
11: Ou... À la 12e.
0: Jusqu'à la 12e. D'accord, ok. Alors, tu es venu avec donc, les pré-secondaires. Vous avez joué hier, c'est ça?
11: Oui, on était la troisième pièce.
0: Troisième pièce. Est-ce que tu peux nous donner le titre de la pièce?
11: Ça s'appelle « La famille en chemin ».
0: La famille en chemin, ok. Et ça parle de quoi, la pièce?
11: C'était comme un... il y a un scientiste fou qui veut recréer son, sa fille. Et, mais il rencontre Dominique.
0: Ok.
11: Un enfant,
0: ok.
11: Oui, elle change son cœur elle est assez. Elle a pas besoin de prendre tout son ADN.
0: D'accord, yeah. Ok, une belle pièce. Dis-moi, comment tu te sens jusqu'à maintenant de votre participation au FTJ?
11: Yes, je crois que c'est bon et on se socialise.
0: C'est bien de se socialiser, yeah. Connaître beaucoup plus de personnes. Ben ok, merci beaucoup Hudson d'être venu à notre micro et de nous avoir partagé tes impressions à propos du FTJ. Merci.
11: Bienvenue.
0: Merci. Alors, après avoir discuté avec un jeune élève de l'école Saint-Joachim à la Broquerie, j'ai le plaisir d'avoir à mon micro deux élèves de l'école Réal Bérard à Saint-Pierre-Joly, le beau village de Saint-Pierre-Joly. Bonjour.
12: Bonjour.
0: Bonjour, ça va bien?
12: Yeah.
0: Est-ce que vous pouvez vous présenter rapidement votre nom, prénom?
12: Je suis Jude.
13: Je suis Liliane.
0: Liliane, yeah. Ok, Liliane. Alors, vous êtes venu, vous êtes en 8e, c'est ça?
13: 7e,
0: ok, 7e. Vous participez au FTJ pour la première, deuxième fois?
12: La première fois.
0: La première fois, ok. Vous avez joué hier, là, votre pièce?
12: Yeah.
0: Parlez-moi du titre de la pièce et de quoi ça parle.
12: On a fait une pièce appelée Jumanji OG.
0: Jumanji, ça me rappelle le film.
12: Yeah, c'est... Le début comme dit le vieux film où okay. Il y a les deux gars qui incrusent le jeu. On a fait notre own twist sur ça.
0: Ok. Okay, et toi?
13: À la fin de notre pièce, on a fait comme on entait le jeu. Ça, c'est comme le...
0: D'accord,
13: c'est
0: ok.
13: C'est comme le seul avant que le vieux.
14: Le début du vieux.
13: Yeah.
0: Ok, on a également avec
14: Excusez.
0: Nous... elle s'est jointe à notre discussion. On a Roxane Gagné, leur enseignante qui les accompagne. Bonjour Roxane.
14: Bonjour.
0: Ça va bien?
14: Ça va très bien.
0: Oui. Vous représentez un peu le rural, le francophone, la francophonie du rural. Vous les poussez à s'exprimer, vous les accompagnez, vous essayez
7: de, voilà, de leur apprendre ce bel art qui est le théâtre et en français. Qu'est-ce que ça vous inspire?
14: Ben moi, pour moi, c'est vraiment de donner le, c'est de permettre aux jeunes de se sentir bien dans leur propre peau avec leur langue. Parce que je pense qu'on est tellement, ils disent que l'anglais s'attrape puis le français s'apprend.
7: Oui.
14: Mais comme on est entouré, alors pour eux autres, d'être dans une situation francophone où ils doivent, c'est un défi. C'est un défi. C'est juste la réalité du Manitoba.
7: Oui.
14: Alors pour eux, c'est cette expérience d'avoir cette confiance, de savoir qu'ils sont capables. Puis pas juste dans le sens de la langue, mais aussi dans le sens de se présenter devant d'autres personnes, oui, devant une foule, ces choses-là. Oui. Alors, j'ai même vu Jude qui est très gêné, puis là, tu as vraiment bien pris ton rôle, pareil comme toi, Lily. Mm-hmm. T'étais excellente. Alors, oui, tu sais, on voit ça, puis on voit ces changements dans les jeunes, puis ce montage de confiance, puis ça fait la raison pourquoi qu'on le fait.
7: En tous les cas, je vous remercie de représenter le rural fièrement, notre rural qu'on aime bien, Saint-Pierre-Joly. On a hâte de venir cet
14: c'est
7: été.
14: C'est la meilleure pour place au monde.
7: Les folies grenouilles, on a, c'est bientôt les folies. Folie grenouille.
14: On en parlera une autre
7: fois. On en parlera quand ça viendra. Merci infiniment d'être venu à Mouikré. Yeah. Merci Jude, merci Lily.
9: Yeah.
7: Merci Oksane. Au revoir. Alors, je poursuis mes belles entrevues avec les jeunes élèves qui participent au FTJ et toujours avec des élèves du rural qui représentent le rural francophone. J'ai avec moi Joanie et Emmanuel de l'école Pointe des Chênes. Salut vous deux.
15: Bonjour.
7: Ça va bien?
15: Oui. Et toi?
7: Ça va bien, merci. Alors, parlez-moi, vous êtes arrivés, comment c'est l'ambiance déjà au FTJ? Racontez-moi, comment vous sentez avec cette ambiance, avec tous ces élèves au FTJ?
15: Ben, je trouve ça amusant qu'on peut être comme dans une huge salle avec une bonne autre personne qui parle en français.
7: Oui, oui. Et toi, Emmanuel?
16: J'étais comme un peu peur, mais maintenant, like, j'ai trouvé beaucoup d'amis et c'est vraiment fun.
7: C'est le fun, ok. Oui. Alors, vous êtes là avec votre école, vous êtes une troupe de combien?
15: Comme une vingtaine, je
7: une
15: pense.
7: Vingtaine, ok. Yeah. Une vingtaine de personnes, c'est pas mal déjà. Parlez-moi de votre... Est-ce que vous avez joué ou pas encore?
16: Oui, on a.
7: Vous avez joué?
16: Ce matin.
7: Yeah. Ce matin, première ok. Chose, c'est ce tout matin. Chaud. Parlez-moi de votre pièce. C'est quoi le titre? Ça parle de quoi?
15: Ça s'appelle Le Vernissage de Bellecour.
7: Ok.
15: Alors, c'est comme à propos d'un artiste, puis il y a comme... On a fait comme un twist sur Clou, puis comme l'artiste meurt, puis là... Il faut trouver qui est là-dessus.
7: Ok, yeah. Ça c'est vraiment un peu, voilà, recherche qui est le tueur. C'est un peu comme une histoire policière, un peu, une intrigue.
15: Oui.
7: Ok, c'est très le fun. Et vous avez eu beaucoup de succès. Ça s'est bien passé pendant... Tu as joué quel rôle?
16: Moi, Emmanuel. J'étais Régie. J'avais dit
7: okay,
16: un
7: Régie.
16: Headset d'en haut.
7: Ok, yeah. Donc tu es dans ces personnes qui supervisent et qui aident les acteurs. Toi, tu as joué une...
15: Yeah. Moi, j'étais Madame Pain.
7: Madame Pain? C'est quoi ton rôle dans le film? Est-ce que c'est toi qui a tué finalement?
15: Non, c'était pas moi.
7: Non, c'était pas toi, d'accord. Et c'est quoi ton rôle dans le film, dans la pièce plutôt?
15: Je suis comme une mère qui a comme beaucoup d'enfants puis comme
7: d'accord.
15: super stressée.
7: D'accord.
15: Yeah.
7: Ok, c'est le fun, c'est le fun. Ben, félicitations. Merci beaucoup d'être venu à mon micro, Joanie. Voilà, c'était mes entrevues réalisées hier au FTJ avec plein de jeunes des écoles d'immersion, des écoles du rural, avec Ramatoulaye Chérif, la directrice d'administration et la co-directrice générale pour les FTJ. On va pour une page de pub et puis on revient pour la suite de l'émission.
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7: Que c'est bon de parler français. Voici votre mot ou expression franco du jour. Alors, venons-en à notre sujet du jour à propos des mots et expressions en français. On va parler ce matin des nouveaux mots
0: qui vont intégrer le dictionnaire Larousse, l'édition de 2027. Du moins, enfin, des mots qui rentrent dans le dictionnaire, comme j'ai dit, Larousse, pour l'édition 2027. Plus de 150 mots et expressions feront leur apparition dans cette nouvelle version à partir du 20 mai prochain. Comme par exemple, on a l'abréviation IA. IA qui pour intelligence artificielle, mais pas que. C'est ce que nous allons voir justement dans cette rubrique des mots et expressions franco. On retrouve des mots de la langue française qui évidemment reflètent la société d'aujourd'hui. Oui, comme boomer. Boomer, c'est une personne âgée jugée déconnectée des réalités actuelles. Nous avons également dinguerie, chose incroyable. Insensé, positivement ou négativement. On a aussi le mot gros et gros, utilisé de manière affectueuse pour désigner un ami. Quand tu rencontres quelqu'un, hey gros, comment ça va? On a aussi le mot kawaii, kawaii qui veut dire mignon en japonais. Ben oui, les mots japonais aussi intègrent le Larousse français. Ou encore crush, qui vient de l'anglicisme. Ça veut dire avoir un coup de cœur pour quelqu'un ou quelque chose. Avoir un crush. Des expressions de la vie de tous les jours, surtout utilisées par les jeunes. Par les jeunes qui dépoussièrent un peu, une fois de plus, pardon, le Larousse, le dictionnaire paru pour la première fois. Est-ce que vous savez que le Larousse est apparu en 1906, le dictionnaire déjà, ça fait un siècle? Ben oui, un siècle, on est en 2026, ça fait 100 ans que, ben non, 120 ans, pardon, j'ai mal compté, 120 ans que le Larousse existe, le dictionnaire Larousse. Donc, à part ces expressions introduites par la jeunesse, on trouve aussi des mots associés aux questions féministes. Par exemple, on pourra bientôt lire le sigle VSS pour violence sexiste et sexuelle, mais aussi la notion de soumission chimique. C'est le fait pour une personne d'être droguée sans le savoir pour lui faire subir une agression sexuelle. Oui, ça aussi, ça intègre le dictionnaire français de Larousse. On parle là de mots qui reflètent des avancées féministes, mais à l'inverse, le dictionnaire voit aussi apparaître des mots comme « incel ». Incel, I-N-C-E-L. Incel, vous savez que c'est un mot qui désigne un groupe composé uniquement d'hommes, membres d'une communauté en ligne, misogyne, des célibataires involontaires malgré eux, entre parenthèses, qui haïssent les femmes jusqu'à même en vouloir les tuer. Bah oui, c'est un peu une maladie mentale, on va dire, une maladie. C'est un mot pas du tout drôle. Et on retrouve aussi le mot Trumpisme, le Trumpisme, ben oui, pour décrire la politique assez controversée menée par le président des États-Unis, vous l'avez reconnu, Donald Trump. Le Larousse marque aussi une tendance, celle de la mondialisation de notre nourriture avec des nouveaux plats. Ça c'est bien, ça c'est délicieux, j'adore les nouveaux plats consommés comme shakshuka. La shakshuka, c'est un plat traditionnel maghrébin. Ben, ma femme le prépare très bien et il est très bon, c'est à base de tomates, poivrons et œufs. Il y a aussi le chai. Le chai, c'est un thé épicé venu d'Inde qui intègre aussi le dictionnaire. Il y a le zaatar, Z-A-A-T-R-A. C'est un mélange d'épices de Moyen-Orient ou encore le tataki. Le tataki, c'est un mode de cuisson japonais de viande ou de poisson mi-cuit. Voilà, c'est quand même des mots qui donnent l'eau à la bouche. Finalement, face à l'entrée de ces 150 termes, certains crieront au déclin de la langue, au scandale, au déclin de la langue de Molière, tandis que d'autres applaudiront sa modernité. Mais qu'on le veuille ou non, le dictionnaire reste le miroir de notre époque. On pourrait même un jour, qui n'est pas si loin que ça, voir des mots inventés, créés toute pièce par l'IA. Ouais, tu vas aller voir l'IA et tu lui dis « invente-moi un mot ». Eh bien, elle va te répondre avec un mot qui sera inventé carrément par une intelligence artificielle. Alors, plutôt que se décontextualiser les débats, et de céder à la polarisation, prenons ces nouveaux mots avec philosophie. La langue s'adapte, évolue et se réinvente. Voilà pour notre rubrique mots et expressions du jour. On va aller en chanson et puis après ça, on revient pour notre deuxième revue de presse avec Jean-Rony Bossico. On écoute « Et si » de Billy Dupage sur Envol 91 FM.

0: Voici de Billy Dupage, une très très belle chanson sur Envol 91 FM. Vous écoutez toujours Franco Matin, c'est l'heure de notre deuxième revue de presse avec Jean-Rony Bossico. Voici votre revue de presse Franco avec Jean Bossico. Alors, il est 8h30, bonjour Jean-Rony.
1: Oui, bonjour Wissam. Oh,
0: il y a la chanson qui continue à passer sur les ondes. Alors, on commence par la ville de Winnipeg qui lance une nouvelle étape dans la mise à jour de son règlement de zonage et invite les résidents à se prononcer.
1: Ah oui, le zonage, ce sont les règles qui déterminent l'apparence des bâtiments, l'emplacement des commerces et des services et l'ambiance des rues et des espaces publics. La ville veut maintenant moderniser ce cadre pour le rendre plus simple, mieux adapté au développement actuel et pour offrir davantage d'options de logement. Dans un communiqué, la ville de Winnipeg annonce travailler à un règlement plus clair et plus facile à utiliser. La population est donc invitée à donner son avis en répondant à un sondage en ligne, en participant à une séance porte ouverte ou à une activité virtuelle. Le sondage restera accessible sur le site du projet jusqu'au 5 juin 2026.
0: On continue avec deuxième sujet, le Pantage Playhouse Theatre qui s'apprête à vivre une véritable renaissance.
1: Le gouvernement provincial annonce un investissement de 15 millions de dollars pour transformer ce lieu historique national en un centre moderne des arts de la scène. Le bâtiment sera entièrement restauré grâce à une collaboration entre le Performing Arts Consortium of Winnipeg et le Winnipeg Symphony Orchestra. L'objectif est d'offrir un espace permanent pour les répétitions, les représentations, les activités éducatives et les fonctions administratives de l'orchestre. Le site accueillera aussi des groupes culturels, communautaires et d'autres artistes professionnels. Selon la province, ce projet constitue une étape clé dans la revitalisation du centre-ville en préservant un pan de l'histoire manitobaine tout en dynamisant l'économie culturelle.
0: Et on termine avec le Premier ministre canadien Mark Carney qui annonce hier la nomination de Louise Arbour au poste de gouverneur général du Canada.
1: Louise Arbour est une juriste de renommée mondiale, ancienne juge et sommité dans le domaine des droits de la personne et de la justice. Elle a consacré plus de 5 décennies de sa carrière au service public. Elle a occupé presque toutes les fonctions auxquelles un juriste canadien peut aspirer, ainsi que plusieurs postes jamais occupés auparavant par un Canadien. Elle a notamment été juge à la Cour suprême de l'Ontario, à la Cour d'appel de l'Ontario et à la Cour suprême du Canada. Plus récemment, Mme Arbour a dirigé l'examen externe indépendant sur les cas d'inconduite au sein des Forces armées canadiennes, un rapport ayant mené à des réformes majeures et à un changement de culture au sein de l'institution. Elle a été faite compagne de l'Ordre du Canada, la plus haute distinction civile du pays, et grande officière de l'Ordre national du Québec. Elle a également reçu près d'une centaine de distinctions, dont 42 doctorats honorifiques décernés par des universités du monde entier. Madame Louise Arbour succédera à la très honorable Mary Simone, qui va prendre sa retraite, qui était jusque-là la première gouverneure générale autochtone du pays. Alors, Wissam, concernant Mary Simone qui va prendre sa retraite, eh bien les francophones se plaignaient beaucoup d'elle parce qu'elle ne parle pas français.
0: Oh.
1: Même si elle a suivi près de 324 heures de cours de français, elle n'y parvenait pas.
0: Concernant Louise Arbour,
1: francophones se réjouissent.
0: D'accord.
1: Parce qu'elle est bilingue, elle parle français, elle est québécoise d'ailleurs.
0: Oh, okay.
1: Et je ne sais pas si tu connais quelqu'un qui s'appelle Murray Sinclair. Est-ce que tu connais
0: Murray
1: ce nom?
0: Murray Sinclair, non?
1: Ah ben, deux écoles d'immersion au Manitoba ont décidé d'honorer la mémoire de Murray Sinclair en rebaptisant leurs établissements. La première, Sage Creek Bonavista, de la division scolaire
0: Louis Riel. Oui, ben c'est une nouvelle école qui a ouvert le mois de septembre. J'y étais il y a 10 jours, j'ai fait un atelier radio là-bas.
1: Ah bien, cette école devient désormais l'école Mazina Jizik, qui est le nom spirituel de Murray Sinclair.
0: D'accord.
1: La deuxième école, Selkirk Junior High, de la division scolaire Lord Selkirk, prendra quant à elle le nom de École Muret Sinclair Middle School. Mm-hmm. Alors, qui est-il, ce Muret Sinclair? Et il est décédé à l'âge de 73 ans, à la fin du mois de novembre 2024 à Winnipeg. Il a joué un rôle majeur à la tête de la Commission de vérité et de réconciliation et a été un défenseur infatigable des survivants, des pensionnats, ainsi que des droits des peuples autochtones. Il est lui-même autochtone. Pendant plus de 25 ans, il a travaillé au sein du système judiciaire manitobain, selon Radio-Canada. Il a été le premier juge autochtone nommé au Manitoba et le deuxième au Canada. Il a également siégé au Sénat à titre d'indépendant de 2016 à 2021, où il s'est notamment impliqué dans la protection des langues autochtones et la réforme du système de protection de l'enfance. C'est comme ça qu'on protège la mémoire des gens. Donc, absolument. On va rebaptiser deux écoles à son nom et comme ça, les enfants sauront. Il y avait quelqu'un qui s'appelait Muret Sinclair. Il a beaucoup travaillé pour l'immersion, pour le respect des langues des minorités.
0: Et puis, je rappelle que hier il y avait aussi la journée du chandail rouge aussi ici à Winnipeg. Il y a eu des marches au centre-ville pour voilà se rappeler et des mémoires des personnes bispirituelles autochtones.
1: Ma fille m'a dit qu'elle a marché à cette occasion.
0: D'accord, ok. Beaucoup d'écoles ont mis le chandail rouge hier. Voilà, merci infiniment Jean-René pour ce beau résumé de l'actualité et ces informations très précieuses que tu nous donnes chaque matin. C'est varié, on parle de Winnipeg, on parle du Manitoba, on parle du Canada et on parle à l'international aussi. Donc,
1: merci à toi Wissam, merci à Mélodie et je vous souhaite bonne fin d'émission.
0: Ben, tu restes si tu veux écouter la première chronique de Mélodie juste après la chanson. C'est dans un moment, restez. C'est une exclusivité. Mélodie qui va présenter sa première revue de presse et on va parler justement des jeunes. On reste dans le thème des jeunes parce qu'on est au FTJ. Et puis la difficulté pour les jeunes de trouver un emploi ici à Winnipeg. Un bon sujet. On va écouter une chanson qu'elle aime aussi. Elle m'a dit qu'elle a aimé. Elle a écouté hier. Elle a aimé. On va la jouer pour elle aussi. C'est Brouillant de Danil, le franco-algérien que j'adore. On écoute Brouillant de Danil.

0: Il faut que je rentre à la maison, c'est brouillon, mais c'est nous. Ben oui, moi j'irai chez moi, enfin chez moi, à ma maison, enfin ma maison c'est ici maintenant, mais mon pays d'origine, pour passer un peu les vacances d'été cette année. Je suis très heureux d'aller voir ma famille et mes parents également qui me manquent tellement. Ben on va enchaîner tout de suite avec une petite page publicitaire de 30 secondes, pas longtemps, et on revient pour la première revue de presse avec Mélodie.
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0: 8h44 minutes, vous suivez en vol 91 FM Franco Matin. J'ai le plaisir d'accueillir ici ce matin à notre micro notre nouvelle collègue Mélodie Ruel-Vrobel qui vient d'intégrer l'équipe. Rebonjour Mélodie.
3: Bonjour, ben merci pour votre accueil, merci Wissam, merci Jean-Rony.
0: Avec plaisir. Alors, tu nous as préparé ta petite première chronique ce matin pour parler des difficultés de trouver un emploi pour les jeunes ici à Winnipeg.
3: C'est ça. Alors, il y a peut-être des jeunes déjà réveillés qui nous écoutent en ce moment même et peut-être que certains se préparent à aller candidater pour décrocher leur emploi d'été. En effet, au sortir de l'année scolaire et à l'approche des vacances d'été, les élèves du secondaire et les étudiants à l'université entament leurs recherches. Alors prenons un instant pour discuter du défi de taille que représente cette quête de premier emploi pour les jeunes de Winnipeg. Statistique Canada a révélé en mars dernier un taux de chômage des 15-24 ans qui s'élevait à 13,8%. Une proportion plutôt importante donc pour une population aussi jeune et prometteuse. Alors selon eux, cela s'explique par une baisse considérable du nombre d'embauches dans les secteurs du commerce de détail et du service à la clientèle. Ce sont les domaines d'activité les plus susceptibles d'embaucher les jeunes travailleurs. S'ajoutent évidemment à cela des critères de recrutement de plus en plus pointilleux et de plus en plus sévères qui réduisent grandement les chances de certains jeunes.
0: Je rappelle, Mélodie, juste que ici, le travail, ça commence
3: très
0: à,
3: tôt,
0: 15
3: ouais,
0: ans.
3: À 15 ans.
0: À 15 ans, on a le droit, dans la loi, de demander de travailler en parallèle de l'école.
4: À temps partiel.
0: À temps partiel, oui.
3: À temps partiel, évidemment. Et donc, en ce sens, il y a une jeune Winnipegoise qui s'est confiée fin avril au micro de Radio-Canada sur les difficultés qu'elle rencontrait dans sa recherche d'emploi. Alors, elle s'est dite frustrée de déposer ses résumés et de passer des entrevues sans jamais être rappelée. Elle a pointé du doigt son manque d'expérience qui constitue en un frein pour les employeurs potentiels. Et ici se dessine alors une réalité difficile, un cercle vicieux pour celles et ceux qui cherchent à entrer dans la vie active. En fait, les jeunes ils sont en quête d'expérience, mais les recruteurs, eux, sont en quête de profils expérimentés.
0: Mais comment on peut faire de l'expérience si
4: on
0: n'a pas eu sa chance?
3: Bah,
0: c'est ça qui un peu me frustre tous les demandeurs, parce qu'on dit, voilà, on demande de l'expérience, mais oui, recrutez-moi, vous allez voir,
3: exactement,
0: je vais acquérir
3: ouais.
0: de l'expérience.
3: Ça pose question sur la place justement qui est laissée à tous ces jeunes de Winnipeg sur le marché du travail et surtout sur les opportunités qui leur sont octroyées pour faire leur début. Et donc aussi d'un autre côté, pour aller plus loin et même pour parler d'une autre tendance sur ce sujet, on a vu ces dernières années l'émergence de nouveaux processus

0: de recrutement, notamment en ligne sur les sites des entreprises elles-mêmes ou sur des plateformes dédiées telles que Indeed. Et ces candidatures simplifiées, comme on les appelle, eh bien, elles semblent en apparence plus adaptées aux jeunes générations qui savent manier tous ces outils avec l'Internet et les sites en ligne. Ouais. Or, eh bien, c'est peut-être aussi probablement ces nouvelles façons de faire qui desservent aussi les jeunes profils. Parce que si on n'a aucune expérience à mettre en avant en ligne, eh bien, comment est-ce qu'on peut faire valoir ses propres compétences, sa personnalité et surtout sa motivation au travers peut-être juste de quelques mots qui vont être tapés sur un clavier.
1: C'est ça, c'est le problème, c'est qu'en utilisant ces outils sur Internet, on a beaucoup plus de chances où on peut tomber sur ce qu'on appelle les algorithmes.
0: Exactement.
1: Que ces recruteurs maintenant mettent en place. Et là, beaucoup de compétences sont mises à l'écart cause de ces algorithmes.
0: On peut passer
1: justement
0: à travers le filet, parce qu'il y a des algorithmes qui vont traiter les candidatures, ou même aujourd'hui, maintenant, les intelligences artificielles.
1: Absolument.
0: Donc finalement, peut-être que rien ne vaut la traditionnelle distribution de résumés.
1: Frapper aux portes.
0: Exactement, pour se présenter et transmettre sa bonne énergie aux employeurs potentiels. Alors voilà, la recherche elle peut être longue et fastidieuse, mais à celles et ceux qui nous écoutent, eh bien ne lâchez pas, vous finirez par trouver. Et d'ici là, on vous souhaite tout le meilleur, en espérant qu'un employeur finira par vous offrir une chance de faire vos premiers pas dans le monde professionnel.
1: Et la preuve, c'est toi.
0: Eh ben oui, après quelques temps de recherche, je suis parvenue à trouver un emploi dans un domaine qui m'intéresse, donc c'est toujours le mieux d'allier l'utile à l'agréable.
1: Absolument, et tu as intégré l'équipe d'Envol, et puis c'est une très très belle chronique que tu nous as préparée ce matin, j'adore, c'est fluide, ça part, et puis ça nous donne beaucoup d'informations à propos du milieu du travail qui n'est pas facile, surtout pour les francophones. Je mets entre parenthèses les francophones, les non-bilingues trouvent beaucoup de difficultés à trouver un emploi ici au Winnipeg, on espère que...
2: Et c'est un sujet d'autant plus intéressant. C'est un sujet qui concerne presque tout le monde,
1: même les adultes.
2: Oui. Ouais, les adultes aussi qui ont des enfants, qui parfois les enfants ils deviennent anxieux parce qu'ils veulent trouver du travail. C'est à partir du moment où ils ont 13 ans, ils veulent travailler. Mm-hmm. Et quand ils vont chercher un emploi, eh bien ils trouvent pas et ça les rend frustrés. Donc c'est difficile. Mais je pense avoir donné une information ici. Il y a le gouvernement fédéral qui investit des fonds pour permettre aux jeunes qui sont à l'étude de trouver un emploi. Je pense que j'espère et ceux qui recherchent des emplois, ils vont pouvoir trouver, parce que c'est important pour eux.
1: Oui, surtout que même l'été, les jeunes qui veulent travailler, parce que surtout les secondaires, là on parle de FTJ, il y a des élèves de secondaire qui terminent cette année, qui sont à la 12e année, et l'université c'est beaucoup d'argent, hein, donc il y a des jeunes qui devraient payer l'année prochaine leurs études supérieures. Donc, travailler, c'est très, très important pour aider leurs parents aussi à payer ces études-là.
0: Et se sentir utile et important, avoir un cadre sécurisé. C'est aussi en lien avec le thème de la semaine, la santé mentale. Donc...
1: Absolument, Mélodie. Merci beaucoup, Mélodie, pour cette belle chronique ce matin.
2: Ouais, félicitations à Mélodie. Et on attend d'autres chroniques
1: avec impatience, du genre, oui. Alors, on repart en chanson. Il est 8h50. Et puis après ça, peut-être on arrive tout doucement à la fin de notre émission. C'est le temps passe trop vite en votre compagnie. On remarque pas le temps avec les beaux sujets qu'on vous prépare chaque matin et la belle musique. Tiens, on va aller du côté d'un franco-manitobain, d'un rappeur franco-manitobain d'origine congolaise. C'est Alpha Toshineza qui nous chante Shiloh avec featuring Skin Fit sur Envol 91 FM.

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0: Dopamine, une belle chanson sur Envol 91 FM de la chanteuse française Esmé. Ce titre est sorti en février 2026, tout récent. Ben, il parle de l'adrénaline, la dopamine, qui, voilà, le plaisir qu'on a en écoutant de la musique et en jouant sur scène. Ben oui, la musique, elle adoucit les mœurs et on aime bien écouter la musique, la bonne musique sur Envol 91 FM. Il est 8h57. On est le mercredi 6 mai. Vous êtes à l'écoute de votre émission matinale Franco Matin avec Wissam Daoudi. On arrive tout doucement à cette fin d'émission. Je remercie déjà ma nouvelle collègue qui est avec moi, Mélodie Ruel.
1: Vrebel, merci pour ton accueil, Sam.
0: Je t'en prie, bienvenue dans l'équipe. Ta belle chronique et puis les belles infos que tu nous as partagées, c'est très bien. Pour un début, bravo, je te félicite. Merci également à notre collègue Jean-Rony Bossico pour les informations qu'il nous a données ce matin. Tout de suite après l'émission, vers 10h, vous allez avoir Jean Fontaine. Bonjour, votre émission quotidienne avec notre cher Jean Fontaine. Et puis, on va aller vers 13h, il y aura l'émission de notre bénévole également, Henri Dupuis avec sa fille Gabrielle Dupuis, de la musique pour tout le monde. Et puis à partir de 16h, bien entendu, l'émission quotidienne également avec Christian Dibi et James Olivier, Couleur d'ici. Voilà, chers auditeurs et auditrices de votre radio Envol, votre radio communautaire. Moi, je vais aller au FTJ tout de suite après l'émission pour encore continuer nos belles journées là-bas. En tant que partenaire avec le Théâtre Cercle Molière, je vous souhaite une très très belle journée. Encore une fois, merci Mélodie. Et puis, on se voit demain.
1: On se retrouve demain.
0: Je vous souhaite une belle journée. Restez franco, comme je l'ai dit chaque fois. Et puis, profitez de... pas le temps, parce qu'il ne fait
1: soleil,
0: pas très
1: pas
0: beau, pas le soleil. Mais bientôt, il y aura beaucoup de soleil. Voilà, c'était Wissam Daoudi. Je vous souhaite une belle journée. On se voit demain.
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Oui, nous voyons donc notre héros s'approcher de la victime d'un pas lent mais décidé quand même. Un dernier ajustement, les vêtements, tout va bien. Oui, la braguette, on la referme. Il s'approche de la dame, un croisement de regards.

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Mesdames, messieurs, bonjour et bienvenue à ce Jean Fontaine Bonjour du mercredi 6 mai 2026 au menu de l'émission, au menu de la première heure. Les prochains avions radar du Canada seront soit américains ou suédois. La petite fille du regretté Murray Sinclair, émue du changement de nom d'une école. Et la police enquête sur un meurtre dans la municipalité de Sainte-Anne. Bienvenue à Jean Fontaine Bonjour!

Chers amis, bonjour, bienvenue à ce JFB du mercredi 6 mai, nombril de la semaine. Mais oui, la température est encore du côté de l'hiver, mais ce sera de courte durée. Ce sera pour aujourd'hui et demain. Environnement Canada nous dit qu'il y aura réchauffement et que ça devrait perdurer au-delà de quelques jours. On l'espère, on se croise les doigts, on touche du bois. Vous n'avez peut-être pas entendu ça, mais je viens de cogner sur une colonne qui est plus ou moins en bois, plutôt en plaqué de mélamine. Mais enfin, je fais avec ce que j'ai, sous la main. J'espère que vous allez bien, malgré ce temps de canard. Il y a de la neige qui tombait ce matin. Les chaussées sont même mouillées de neige. Mais là, ça ne tombe plus. Et il n'y a pas de neige dans la cour de l'école Marion. Alors, je suis quand même relativement content. Bien content de vous avoir avec nous. On va parler aussi des référendums au Québec et en Alberta. Qui pourrait être sous le signe de la désinformation en provenance de la Russie. Et on va vous expliquer ça, c'est un éditorial fort pertinent de Stéphanie Gramont dans la presse ce matin. Également un dossier intéressant, là, il y a des correspondants qui sont allés en Ukraine pour visiter les soldats et les ex-soldats. Et là, on va vous parler de prothèses bioniques pour les soldats amputés, et ils sont au nombre, en tout cas, je ne sais pas si c'est tous des soldats amputés, mais les blessés, là, en Ukraine, ils sont au nombre de plus de 100 000 qu'on doit traiter et qu'on doit essayer de faire en sorte que le futur de leur vie soit agréable. Évidemment, on est toujours en guerre, mais évidemment, une fois qu'un soldat a été blessé, il ne retournera pas nécessairement au front. La plupart du temps, ce n'est pas le cas. Et puis, dans la liberté, on a fait état de 3 restaurants de Winnipeg qui sont parmi les 100 meilleurs au Canada. Et d'ailleurs, un de ces restaurants, pour la deuxième année consécutive, est à Saint-Boniface. Est-ce que vous savez lequel? Je ne vous le dis pas, et je vous le dirai peut-être plus tard. Vos demandes spéciales sont acceptées, sont acceptables, sont en français ou même instrumentales. Vous pouvez m'écrire par texto 431-999-3691. Vous pouvez toujours commenter cette émission, faire des suggestions. Faites-moi pas des suggestions d'entrevue, parce qu'il n'y en a pas d'entrevue à cette émission. C'est vraiment une revue de presse commentée. Mais vos suggestions musicales, elles sont les bienvenues. Et vos commentaires aussi, bien sûr. Si vous voulez réagir à un de mes sujets, ça me fera bien plaisir de vous lire. Vous pouvez m'écrire aussi via la page Facebook Jean Fontaine. Bonjour. Dans un instant, je vais vous parler de Sage Creek Bonavista. C'est une école d'immersion qui va changer de nom et ça fait bien plaisir à la petite fille de l'ancien juge Murray Sinclair, aujourd'hui décédé. Alors, je vous parle de ça dans quelques instants. L'école va s'appeler Mazina Gizik. Je vous dirai qui elle est, cette fille, ce garçon, en fait. C'est un garçon, Mazina Gizik. Je vous en parle dans quelques instants. Mais d'abord, une chanson, on va retourner dans, oh mon Dieu, les années peut-être 1990 ou 2000. Laurence Jalbert, une personnalité super sympathique. Je me souviens l'avoir rencontrée. Hey, ça, là, ça fait longtemps, là. Parce qu'elle est venue quand même à quelques reprises faire son tour de chant. Je pense que cette fois-là, elle était avec 2 guitaristes et c'était vraiment un spectacle fabuleux. C'était présenté au rendez-vous, l'ancien rendez-vous de l'avenue Taché. Et puis sa loge, si vous voulez, était au canot. Et je ne sais pas pourquoi j'étais là. Est-ce que j'étais maître de cérémonie? Peut-être. Ça m'est arrivé quand même plusieurs fois dans ma vie. Mais j'ai eu l'occasion de m'asseoir avec Laurence Jalbert et de parler pendant une quinzaine de minutes. C'est une femme formidable, empathique, une femme qui a le cœur grand, qui a pas eu une vie facile, pas tout le temps. On va écouter une très jolie chanson intitulée « Jeter un sort ». Voici, pour vous, sur Envol 91 FM, Laurence Jalbert.

Laurence Jalbert sur les ondes d'Envol 91 FM. Cette émission vous parvient en direct du studio Denise Lécuyer au Centre culturel franco-manitobain dans les locaux de la radio communautaire du Manitoba Envol 91 FM. Sage Creek Bonavista, une école d'immersion de la division scolaire Louis Riel, va changer de nom et devient l'école Mazinagisik. Mazinagisik, c'est le nom de naissance en Ojibwe de nul autre que l'ancien chef, l'ancien juge Murray Sinclair, le juge autochtone Murray Sinclair, qui a présidé notamment la commission de réconciliation. Ça a été un homme important. Alors, son nom de naissance, Mazinagisik, qui veut dire en Ojibwe, celui qui parle d'images dans le ciel. Il a été élevé par ses grands-parents. Il est né le 24 janvier 1951 près de Selkirk, au Manitoba. Élevé par ses grands-parents, aux côtés de ses deux frères et de sa sœur, sa mère survivante des pensionnats pour autochtones est morte de la tuberculose alors qu'il n'avait qu'un an. Et puis là, on change le nom donc de l'école pour son nom de naissance Ojibwe à Murray Sinclair, Mazinagisik. Et sa petite-fille, Sarah Fontaine Sinclair, c'est la petite-fille du juge Murray Sinclair, elle a confié à Radio-Canada et à CBC qu'elle était très émue et contente que son héritage soit honoré de cette façon. Elle dit « Je me souviens de mon grand-père, il était toujours vraiment passionné au sujet des enfants et de leur éducation. Son visage s'illuminait en les voyant. » Murray Sinclair, qui est décédé en 2024 à l'âge de 73 ans, il a joué un rôle déterminant à la tête de la Commission de vérité et réconciliation, a été un défenseur infatigable des survivants des pensionnats et des droits autochtones. Pendant plus de 25 ans, il était au service du système judiciaire manitobain, premier juge autochtone nommé au Manitoba, deuxième au Canada. C'est ce qu'indique le site du Sénat du Canada, où il a siégé d'ailleurs à titre de sénateur indépendant entre 2016 et 2021. Et puis, il s'est beaucoup impliqué plus récemment, là, avant sa mort, dans la protection des langues autochtones et la réforme du système de protection de l'enfance. Et pour lui, l'accessibilité de l'éducation en français grâce aux écoles d'immersion était très importante. Alors, pour sa petite-fille, Sarah Fontaine Sinclair, le fait que ces deux écoles sont des établissements d'immersion française est plus qu'un honneur, parce qu'il y a une autre école qui s'appelle, tout simplement l'école Murray Sinclair. J'avais cette information-là quelque part. Je ne l'ai plus, mais il y a une autre école, en tout cas, qui s'appelle Murray Sinclair. Et là, il y a une nouvelle école à Sage Creek qui va devenir l'école de son nom de naissance à Murray Sinclair, l'école Mazinagisik. 10h13, j'attends vos demandes spéciales. Je vois que Daniel vient de m'écrire, un des fidèles de Jean Fontaine, bonjour. Et puis, oui, ben, j'ai besoin d'un petit peu de créativité de votre part. Mais sinon, je vais trouver. J'ai trouvé d'ailleurs cette jolie chanson de Vincent Vallière, intitulée, très humblement, « Homme de rien » sur Envol 91 FM. Et tout de suite après, les trois accords.

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1: Il y a juste les trois accords pour avoir des paroles du genre. Si vous avez un certain âge, vous connaissez peut-être Ted Turner. C'était celui qui a fondé la chaîne américaine d'information en continu CNN. C'était une révolution un petit peu à l'époque. Il est décédé, Ted Turner, à l'âge de 87 ans. C'est d'ailleurs le réseau CNN qui a annoncé sa mort aujourd'hui. En 2018, le magnat des médias avait révélé souffrir de la démence à corps de Lowy. C'est une maladie neurodégénérative qui provoque des symptômes qui s'apparentent un peu à la maladie de Parkinson, ou encore à la maladie d'Alzheimer. Ça a été un personnage quand même flamboyant, provocateur. Il a été marié, ça, je me souvenais pas de ça, à Jane Fonda pendant un certain temps. Et comme je vous le disais, il a bouleversé le paysage médiatique en créant CNN en 1980. C'était la première chaîne d'information 24 heures sur 24. Et puis, en 1998, beaucoup plus tard, évidemment, il est devenu très riche. On comprend ça. Et en 98, il avait notamment fait don $1 milliard aux Nations Unies. C'est quelque chose quand même pour créer la Fondation des Nations Unies engagée sur le climat, le développement durable, la technologie et la santé. Un an plus tôt, il avait créé un fonds pour la protection d'espèces menacées comme les tortues gopher, les papillons monarques et certaines grenouilles. Et en 2015, il a lancé la Ted Turner Reserves, qui est une initiative d'écotourisme permettant de visiter ses propriétés au Nouveau-Mexique et de découvrir des projets de construction. Alors, il avait, à ce que je peux voir, parce que je le connais pas tant que ça, mais il semble avoir eu le cœur à la bonne place. En tout cas, malgré le fait qu'il a fait des milliards, au moins il a redonné. Et ça, on apprécie ça de la part d'un millionnaire, de nos millionnaires, quand ils ne prennent pas tout et gardent tout pour eux. Enfin, on partira pas, là, parce que je pourrais partir sur les écarts absolument effroyables entre les gens les plus démunis de notre société et les plus riches de notre société. Mais je n'irai pas là, non, je n'irai pas là. Mais je vais certainement vous parler météo parce que ben parce que je vous en parle tous les jours, mais il fait 1 degré. On rapporte encore, ça c'était à 10 heures, de la neige faible à l'aéroport international Richardson de Winnipeg. Oh, je ne vois pas ça dans la cour de l'école Marion où les enfants s'amusent en ce moment malgré le froid. Les vents sont quand même plutôt calmes, des vents du nord-ouest à 15 km à l'heure. Et puis, il y a une probabilité de 30 % d'averses de pluie cet après-midi. Et puis, dégagement par la suite. Alors, OK, on verra le soleil finalement avec un maximum de plus 5. Ce soir et cette nuit, quelques nuages avec un minimum de moins 3. Jeudi, est-ce que le moteur va démarrer? Ensoleillé, devenant alternance de soleil et de nuages en après-midi. Des vents faibles, maximum 11. Vroom! Et vendredi, dégagement maximum 14. Vroom! Et samedi, ensoleillé avec un maximum de 11. Vroom! Et dimanche, ensoleillé et un maximum de 13 degrés. On va l'avoir. Mais en ce moment, il fait 1 degré. Et puis là, je sais pas si c'est moi qui est nostalgique. J'ai une demande spéciale de Daniel. Daniel, je ne t'oublie pas, ce sera dans quelques instants. Mais je sais pas, j'ai la fibre nostalgique un petit peu ce matin. Et je suis tombé, juste en regardant dans la discothèque de chansons d'Envol 91 FM, qui est quand même, on va se le dire, assez volumineuse, sur cette chanson qui me rappelle un focus group auquel j'ai participé, qui était mené par Simone Neveu. Simone, m'écoutes-tu? Et elle travaillait à l'époque au CEDEM, si je ne m'abuse, et on cherchait un slogan pour le tourisme bilingue, le tourisme francophone au sein du Manitoba. Et ce slogan, il tient encore, et c'est si bon, qui est aussi une chanson. Voici Yves Montand.
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Je ne sais pas trop comment je suis tombé sur cette chanson, mais je l'ai aimée tout de suite. Le propos est un peu étrange. Filme-moi, je veux tellement que tu me filmes. Mais en même temps, je ne sais pas, j'aime le beat, j'aime le électropop de cet artiste qui s'appelle Alice et moi. Et ça, c'est une femme de son vrai nom, Alice Vonurenberg. C'est une autrice, compositrice, interprète d'électropop française. Et elle a débuté justement en 2017 en sortant son EP « Filme-moi ». Et elle a aussi un album studio « Drama » qui est paru en 2021. Et juste avant, oui, c'était Yves Montand. C'est si bon. Hey, ça date, c'est sorti ça en 1948. Oui, monsieur, oui, madame, 1948. C'est un cas de « a little bit too close to home » pour les gens de Sainte-Anne. La Gendarmerie royale du Canada a ouvert une enquête pour homicide concernant la mort d'un homme de 49 ans qui est survenu samedi soir dans la municipalité rurale de Sainte-Anne. La victime s'appelle Cameron Hooley et c'est ce qu'a confirmé son frère Jason à CBC. Il ajoute que Cameron était un père et un frère aimant et il souhaite que l'intimité de la famille soit respectée. Il demande par ailleurs aux gens de faire preuve de prudence dans leurs publications sur les réseaux sociaux. L'article explique pas pourquoi il a fait ce commentaire-là. Je sais pas qu'est-ce qui a été publié ou non, mais enfin, ce qu'on sait, pardonnez-moi. Ce que l'on sait, c'est que la Gendarmerie royale du Canada de Steinbach est intervenue vers 23h37 samedi à la suite d'une voie de fait grave dans la municipalité rurale de Sainte-Anne. C'est ce qu'a indiqué la GRC par communiqué qui a été publié hier. L'homme a subi des blessures mettant sa vie en danger après une agression, transporté en urgence à l'hôpital. Il a succombé à ses blessures quelques heures plus tard. Alors, c'est le service des crimes majeurs de la GRC du Manitoba qui est responsable de l'enquête. Le chef de police de Sainte-Anne, il s'appelle Marc Robichaud. Il a confié à CBC être très ému. « Les personnes qui comptent dans ma vie sont précieuses », a-t-il dit, « et Cam était l'une d'elles. C'est pourquoi c'est si difficile pour moi de décrire cette perte. C'était une de ces rares personnes qui semblait vivre plusieurs vies à la fois. Au-delà des titres et des réussites, il était mon ami. » Des propos de Marc Robichaud, chef de la police de Sainte-Anne. Alors, selon lui, Cameron Hooley était un chef cuisinier respecté, un compétiteur culinaire national et international hors pair, un mentor pour les jeunes cuisiniers, un pompier volontaire et un ancien agent de police auxiliaire. C'était un gars qui se dévouait aux autres, très discrètement, sans chercher la reconnaissance. Il a offert, ça c'est le chef de police Marc Robichaud qui parle, il a offert à mon fils son premier emploi en cuisine et lui a inculqué l'importance du travail bien fait. Il avait de l'humour, du talent, de l'intensité, de la générosité et un véritable sens du service. C'est le genre de personne qu'on n'oublie pas après l'avoir rencontré et qu'on n'oublie pas une fois qu'elle a fait partie de nos vies. Et il y a d'autres témoignages dans l'article de Radio-Canada CBC au sujet de cet homme. Il y a Constance Glick, notamment 42 ans, qui affirme qu'elle était une amie proche de Cameron Hooley et qu'elle le connaissait depuis l'âge de 13 ans. Elle dit que c'était une personne aimable, authentique, qui travaillait dur pour subvenir aux besoins de son fils. Je pense que beaucoup de gens sont encore sous le choc car c'est incompréhensible. Et pour l'instant, il semble pas qu'il y ait de suspect. L'article n'en fait pas mention, ni le communiqué de la GRC. Mais c'est sûr que la municipalité de Sainte-Anne et la ville de Sainte-Anne aussi, je présume, sont sous le choc de ce décès tragique. Il est 10h37, on a une demande spéciale de Daniel. Il dit « S'il te plaît, la musique de Aya Nakamura ». Et il me parle de Laurence Jalbert en disant qu'elle était de passage à Winnipeg il y a quelques années. Elle chantait à la fourche. Alors, je me souviens vaguement de ça, mais je ne pense pas avoir vu ce spectacle-là. Merci, Daniel. Alors, Aya Nakamura, une artiste française d'origine malienne, si je ne me trompe pas, et elle chante sur ce titre avec Joe Douette Filet. Voici Baddies sur Envol 91 FM.

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1: Encore une fois, ça fait longtemps depuis qu'on a fait les choses bien. Ouais, je te promets, on fera les choses bien, heureux. Écoute.

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1: Et voilà, c'était Alpha Toshinesa, heureux, et on retrouve ce titre sur son plus récent album, Béatitude. Il est 10h44. J'espère que vous allez bien, chers amis. J'espère que la vie est belle de votre côté. Et si vous êtes un amateur de sport, c'est sûr que vous êtes comblé ces jours-ci. Oh! Je voudrais peut-être dire un amateur de hockey, parce que c'est surtout ça là qui nous tient en haleine ces jours-ci. D'abord, dans la Ligue nationale de hockey, il y avait seulement un match hier dans les séries éliminatoires de la Coupe Stanley. L'Avalanche du Colorado qui l'a emporté 5-2 contre le Wild du Minnesota. Et Nathan MacKinnon a connu tout un match avec 3 points. Alors donc, ça veut dire que l'Avalanche prend les devants 2-0. Dans cette série. Et l'Avalanche, tout comme les Hurricanes de la Caroline, n'a toujours pas perdu en 6 matchs depuis le début des séries. Et ce soir, oh! Ce soir, chers amateurs des Habs, c'est la deuxième série pour nos amours, si je peux dire, pour le Canadien de Montréal qui affrontera les Sabres à Buffalo dans le premier match de cette série de deuxième ronde. Ça commence à 18h et à 20h30, Anaheim joue contre les Golden Knights à Vegas. Et c'est l'équipe du Nevada qui mène dans cette série par 1-0. C'était aussi la loterie hier pour le repêchage. Ok, j'ai été triste. Je déteste pas grand monde dans ma vie. Il y a des gens que je déteste, oui, je l'avoue. Mais je déteste les Maple Leafs de Toronto. C'est viscéral. Ça remonte à mon enfance. Et je suis tellement content qu'ils n'ont pas gagné la Coupe Stanley depuis 1967. Mais hier, ils ont été chanceux. Les Maple Leafs de Toronto auront le premier choix au total, du repêchage de la Ligue nationale le 26 juin. Ils ont remporté la loterie hier soir. Les Sharks de San Jose parleront au deuxième rang. Ensuite, ce sera les Canucks de Vancouver qui avaient les meilleures chances d'obtenir le premier rang, mais là, ils se retrouvent au troisième rang. Et les Maple Leafs, de leur côté, avaient 8,5% des chances de mettre la main sur le premier choix. Et puis, sinon, ils étaient cinquièmes. Alors, ils ont remonté au premier rang. Et ce sera la troisième fois de l'histoire qu'ils vont choisir au premier rang. En 1985, ils avaient choisi Wendell Clark, ce joueur rugueux, mais qui a été très important pour les Maple Leafs. Et en 2016, celui qui est maintenant leur capitaine, Austin Matthews. Alors, les Jets n'ont pas joué de chance. Ils étaient septièmes au départ. Ils vont reculer d'un rang. Et ils vont quand même sélectionner, sans doute, un très bon joueur en huitième position. Et puis, je vous parle de la Ligue professionnelle de hockey féminin. Évidemment, on n'a pas d'équipe ici à Winnipeg, ce qui fait que pour moi, c'est un petit peu difficile de trouver le bon angle, mais il y en a qui suivent, je le sais, la victoire de Montréal avec Marie-Philippe Poulin notamment. Et c'est elle qui a été la vedette hier. Écoutez, c'était la troisième période de prolongation à la Place Belle à Laval. Il était environ

23h25, il y avait encore quelques milliers de partisans. Plusieurs étaient partis parce qu'il était tard. Et c'est la semaine. Et la troisième période de prolongation était commencée depuis quelques minutes. Alors, Laura Stacey a remis la rondelle derrière elle à Abbey Rock. Rock a levé la tête à la recherche de Marie-Philippe Poulin, la capitaine. Elle l'a trouvée. Passe transversale, tir sur réception, but. Victoire de 1-0. 1-0 en troisième période de prolongation sur le 52e lancé de la victoire contre le Frost du Minnesota. Et ça veut dire que cette série est maintenant égale. C'est une série demi-finale qui est égale 1-1. Alors voilà, et puis dans quelques instants, je vais vous parler des avions radars. Ça, ce sont des avions extrêmement importants pour détecter si on nous tire des missiles ou si s'il y a des obus qui s'en viennent vers le Canada. Et il faut faire un achat excessivement important. Là, on parle de plusieurs milliards de dollars. Et on a des décisions à prendre. Est-ce que ce sera un avion radar américain ou suédois? Et puis, quelle sera la partie qui sera construite ici, au Canada? C'est quand même assez bien. Je peux vous dire. Enfin, ça fait partie, on le sait, de la stratégie industrielle de Mark Carney d'augmenter les achats d'équipements de défense fabriqués ici au Canada. Je vous en parle dans un instant. Mais d'abord, Émilie m'a écrit, elle m'écrit « Bon mercredi matin, Jean ». Ton moteur météo m'a bien fait rire tantôt. Tu peux sortir l'animateur de l'impro, mais pas l'impro de l'animateur. Très bien dit, Émilie, je suis d'accord avec toi. Et pour souligner la dernière semaine d'expo des enfants du Petit Bonheur à la Maison des artistes, et je vous invite à aller voir, bien sûr, cette exposition, pourrais-tu me faire jouer comme des enfants de cœur de pirate, s'il te plaît? Écoutez, je ne peux refuser une telle demande, surtout que c'est une magnifique chanson. Voici... Cœur de pirate sur Envol 91 FM.

0: succès souvenir de Véronique Sanson, amoureuse sur les ondes d'envol 91 FM. On a besoin, paraît-il, au Canada, de nouveaux avions radars. Et on se demande, est-ce qu'ils viendront de la Suède ou des États-Unis? Ces avions radars sont conçus pour protéger le pays et puis le gouvernement veut choisir rapidement une nouvelle flotte d'appareils de détection qui auront une forte composante canadienne. Ça, c'est essentiel aux yeux du premier ministre Mark Carney. Quelle est la principale menace militaire qui guette le Canada? Bien, elle provient de missiles hypersoniques ou de croisières qui arrivent du nord, de la mer ou même de l'espace qui pourraient être lancés par des adversaires comme par exemple, et c'est juste un exemple, la Russie ou la Chine. C'est ce que disent les forces armées canadiennes. Et pour se défendre, le gouvernement du Canada veut se doter d'une flotte de 6 radars volants. Je sais pas s'il y a un pilote dans ces avions-là ou si c'est un peu comme un drone géant, mais en tout cas, ce sont des avions radars. Et puis, 6 radars volants comme ça, qu'on appelle officiellement des avions de détection lointaine et d'alerte avancée, ça coûterait plus de 5 milliards de dollars. C'est pas une petite dépense. C'est pas une petite dépense. Alors, ce programme vise l'achat d'avions remplis de radars et d'appareils de détection qui volent à plus de 10 kilomètres dans le ciel à la recherche de missiles, d'appareils ou de drones ennemis. Et depuis la guerre en Ukraine, on dit que ces avions sont de plus en plus sophistiqués. Avec leur équipage, ces appareils de détection peuvent ensuite donner des informations aux autres systèmes des forces armées et leurs alliés, bien sûr, pour coordonner une réponse militaire. Dans un monde idéal, dit-on, les militaires canadiens voudraient que cet équipement soit compatible avec ses futurs chasseurs F-35. On appelle ça la cinquième génération, j'imagine, au niveau de la technologie. Alors là, il y a 3 modèles qui sont en ce moment en lice pour ce contrat. Il y a le Global Eye de la firme suédoise Saab. Du côté américain, il y a 2 appareils qui intéressent le gouvernement canadien. Le IRIS-X de L3Harris et le E7 Wedgetail de Boeing. Et le gouvernement de Mark Carney indique qu'il veut agir rapidement pour acheter ces nouveaux avions de détection. Il veut, entre autres, remplir sa promesse d'augmenter la production nationale d'équipements militaires. C'était d'ailleurs dans la plateforme électorale de 2025. Le Parti libéral du Canada s'était engagé à acquérir des avions de détection lointaine et d'alerte avancée de fabrication canadienne. Et ça, c'est important. Le gouvernement a entrepris donc une analyse rigoureuse de ces options, faisant progresser l'approvisionnement beaucoup plus rapidement que d'habitude. Et le débat entourant les appareils de surveillance rappelle l'affrontement qu'il y a eu entre le chasseur F-35 américain et son rival suédois Gripen. Le gouvernement du Canada a déjà amorcé l'achat de F-35, mais on explore encore l'option de se doter d'une flotte mixte qui pourrait inclure des avions Britain. Alors, selon l'analyste militaire Justin Massy, qui est directeur du département de sciences politiques de l'Université du Québec à Montréal, lui, il croit que le gouvernement fédéral fait face à un choix politique dans le dossier des avions de détection, soit continuer à acheter principalement des appareils américains pour combler ses besoins, ou encore amorcer un virage vers une plus grande variété. Alors, une des choses importantes, c'est que les 2 entreprises qui installent des radars, là, les 2 entreprises qui sont la firme suédoise Saab et la firme américaine L3Harris, alors 2 des 3 entreprises, ils installent ça sur des Jets Global 6500 qui sont fabriqués ici à Toronto, ici au Canada à Toronto, par Bombardier. Donc, ça garantit une forte composante canadienne à la flotte. Et la firme américaine L3Harris a également un petit avantage parce qu'elle a des installations existantes à Mirabel, au nord de Montréal, et on voudrait procéder à l'intégration des systèmes de radar et de détection en sol canadien. Donc, installer ça à Mirabel. Alors, pour l'instant, le gouvernement dit qu'il effectue une analyse des options du marché. Il y aura une nouvelle mise à jour de la part du gouvernement fédéral au cours des prochains mois. Il est déjà 11h01. 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

Possible référendum au Québec et en Alberta pour se séparer du Canada et la Russie s'apprête à jouer dans nos têtes. En Ukraine, des prothèses bioniques pour les soldats amputés et 3 restaurants de Winnipeg parmi les 100 meilleurs au Canada et l'un de ces restaurants est à Saint-Boniface. Bienvenue à cette 664e émission de Jean Fontaine. Bonjour.

Et à tous les partisans des Maple Leafs de Toronto qui sont le moins nombreux possible, je l'espère, à écouter cette émission. Non, vraiment, je vous respecte. Vous avez le droit. Vous avez le droit d'aimer une équipe qui n'a pas gagné la Coupe Stanley depuis 1967. Mais je dis maudit chanceux. Parce que les Maple Leafs ont gagné la loterie hier. Après avoir annoncé le jour précédent ou il y a quelques jours leur nouvelle équipe de direction, et puis ça fait pas l'unanimité du tout à Toronto, mais coup de chance, on gagne la loterie, tout est beau. On va repêcher un des meilleurs joueurs disponibles lors du prochain repêchage qui aura lieu le 26 juin. En passant, ça aura lieu cette année à Buffalo, là où s'amorce ce soir la série entre le Canadien et les Sabres. Et pour ce qui est des Jets de Winnipeg, qui étaient au septième rang et qui espéraient, évidemment, eux aussi, grimper au deuxième ou au premier rang, ben ça n'a pas été le cas. Ils ont même reculé d'un rang. Ils pigeront au huitième rang de ce repêchage. Nul doute que ce sera un joueur de haute qualité, mais pas parmi les meilleurs de sa cohorte, parce qu'il y en a deux vraiment là qui attire l'attention. Il y en a un qui, je pense, c'est Ivan Stenberg de la Suède. Et l'autre joueur, c'est le Canadien natif du Yukon, Gavin McKenna, qui vraiment ont de très bonnes chances d'être choisis premier par, ça me fait mal de le dire, les Maple Leafs de Toronto. Alors voilà, je sais, j'exagère un petit peu, mais non, de toutes les équipes que j'aurais aimé qu'ils gagnent, le premier rang, c'était la seule que je ne voulais pas. Je souhaitais vraiment que les Canucks l'emportent, eux qui ont eu une petite saison de misère, une saison de petite misère, je devrais dire. Mais non, ce sont les Maple Leafs qui ont gagné ce premier choix. Demande spéciale de Micheline, elle veut écouter Ludovic Bourgeois avec Milliardaire de toi. Et on commence la deuxième heure de l'émission avec cette chanson. Voici Ludovic Bourgeois sur Envol 91 FM.

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Il y a une nouvelle qui est sortie récemment et dont je vais vous parler dans quelques minutes, mais je vous mets tout de suite la puce à l'oreille. OpenAI a manqué à ses obligations selon des commissaires canadiens. OpenAI, c'est eux qui ont lancé ChatGPT sans avoir pleinement pris en compte les risques connus en matière de protection de la vie privée ici au Canada. Et ce n'était pas conforme à des lois canadiennes sur la protection des renseignements personnels. Je vous en fais part davantage dans quelques minutes, mais d'abord... Un éditorial à la fois alarmant et important de Stéphanie Gramont dans la presse. Désinformation, la Russie joue dans nos têtes et nos référendums. Alors, dit-elle, si la tendance se maintient, le Canada aura un automne chaud en débat sur la souveraineté. En Alberta, il y a une pétition qui vient de récolter, 300 000 signatures, plus qu'il n'en faut pour réclamer un référendum sur la séparation de la province. Rien de moins. Au Québec, la prochaine campagne électorale abordera de front la question de l'indépendance parce que le Parti québécois, qui mène dans les sondages, promet un référendum dès son premier mandat. Et cette remise en question de l'unité nationale, écrit l'éditorialiste, sera un terrain de jeu idéal pour les puissances étrangères qui veulent déstabiliser le Canada. Et elle dit que ça commence avec la Russie. La désinformation russe, dit-elle, érode déjà nos institutions démocratiques. Ça mine notre cohésion sociale. C'est une menace à notre sécurité nationale qu'il faut contrer de toute urgence. Et c'est ce que dit d'ailleurs un rapport du Comité sénatorial permanent de la sécurité nationale, de la défense et des anciens combattants qui a été dévoilé la semaine dernière. Alors, le Kremlin, évidemment, met le paquet. On dit sur le web... Les Russes inondent les populations d'une mer d'informations erronées en exploitant les divisions sur des sujets sensibles. Bien sûr, la communauté LGBTQ+, l'immigration, des sujets qui sont récurrents en termes de désinformation. C'est fou quand même, là. On dit que la Russie dépense 3 ou 4 milliards de dollars annuellement pour éparpiller ces informations trompeuses. Alors que le Canada, 3 ou 4 milliards du côté de la Russie, et le Canada consacre moins de 30 millions de dollars pour essayer de contrer ces informations. Alors l'éditorialiste Stéphanie Gramont écrit « Nous sommes donc mal équipés pour nous défendre ». Pourtant, la menace ne date pas d'hier. Dès 2014, il y a eu des campagnes de propagande russe qui ont ciblé les élections aux États-Unis et en Europe. Il y a eu des campagnes de désinformation au sujet du référendum sur le Brexit. Le Brexit qui a mené à la sortie du Royaume-Uni de l'Union européenne. Et on s'en mord aujourd'hui les doigts, en tout cas une bonne partie de la population. Et le Canada n'est pas épargné. Il suffit de consulter le répertoire notamment des cyber-incidents de la chaire Raoul Dandurand. On parle de CopyCop. CopyCop, c'est un réseau d'influenceurs reliés à Moscou qui tente de diviser le public canadien à partir de sites web, de chaînes YouTube et de comptes TikTok qui font la promotion du séparatisme albertain. Qu'est-ce qu'ils ont à gagner, les Russes, à faire ça? C'est ça, moi, j'ai aussi comme question. Qu'est-ce qu'ils ont à gagner? C'est quoi cette idée de faire la promotion du séparatisme en Alberta? Il faut dire que la fameuse intelligence artificielle leur facilite la tâche. Auparavant, ça prenait une armée de trolls pour créer du contenu. Aujourd'hui, ben, c'est des robots qui écrivent des textes à la vitesse de l'éclair avec des photos, vidéos truquées à l'appui. C'est tellement facile maintenant avec l'intelligence artificielle de faire de la désinformation. Et ce n'est pas tout. En diffusant une quantité phénoménale d'informations mensongères, les propagandistes russes parviennent ensuite à polluer les outils d'intelligence artificielle utilisés par le grand public. Parce que là, les algorithmes changent avec cette désinformation. Et c'est, paraît-il, justement de cette façon que procède un réseau tentaculaire appelé Portal Combat qui alimente des sites web à travers le monde, dont celui de Pravda Canada. Je sais pas trop c'est quoi, mais on dit que la désinformation de Pravda est abondamment reprise par les outils d'intelligence artificielle les plus populaires, comme ChatGPT, Claude, Gemini, Copilot. C'est ce que constate une firme d'analyse NewsGuard. Le malheur, c'est que ces robots fournissent la réponse la plus probable et non pas la plus vraie.
Mais les internautes, eux, s'y fient de plus en plus. Alors, on ne peut pas empêcher la Russie, dit l'éditorialiste ou d'autres puissances étrangères, de produire du contenu erroné, mais on peut mieux encadrer les réseaux sociaux qui amplifient leurs messages sans vergogne. C'est ce que l'Union européenne veut faire avec le Digital Service Act, ou règlement sur les services numériques. Mais ici au Canada, on marche sur des œufs, puisque, vous savez, on est en train de réévaluer l'accord Canada-États-Unis-Mexique. On veut pas contrarier le président américain. Alors, il y a toutes sortes de facteurs là qui entrent en ligne de compte. Mais sachez qu'un pays, et je vais terminer là-dessus, la Finlande, c'est un modèle de prévention en matière de désinformation. Pour que toute la société soit plus résiliente, on apprend aux enfants à analyser l'information de manière critique à partir de la maternelle. Et on les sensibilise à la désinformation avant même qu'ils ne sachent lire. Il me semble que c'est précoce un petit peu, mais c'est peut-être une piste, dit l'éditorialiste, qu'on gagnerait à suivre. Évidemment, conclut-elle en disant que personne ne gagne à affaiblir notre démocratie. Soyons aux aguets, chers amis. Si vous êtes fan de TikTok, si vous êtes fan de YouTube, attention! Ce ne sont pas tous les contenus qui sont vérifiés, vérifiables. Et ce ne sont pas toutes les informations qui sont vraies. La désinformation, c'est très présent, très réel. Et l'intelligence artificielle ne fait rien pour nous aider avec tout ça. Voici une fille de chez nous, franco-manitobaine, qui a étudié au collège Louis Riel, en même temps que mon fils, Louis-Félix. Ils étaient de la même année, je crois bien. Et puis, ma fille Marie-Ève suivait un an derrière. Elle s'appelle Rihanna, de son vrai nom, Rihanna Crocker. Alors, voici Delphine et Marie-Lou, Rihanna, sur Envol 91 FM.

La Lune, Christophe Maé, on est allé la visiter, la Lune, il n'y a pas très longtemps. Nouvelle de dernière heure, le géant américain de l'intelligence artificielle OpenAI qui a lancé ChatGPT sans avoir pleinement pris en compte les risques connus en matière de protection de la vie privée et n'était pas conforme à des lois canadiennes sur la protection des renseignements personnels. Alors, c'est une enquête conjointe menée par 4 commissaires à la vie privée canadiens. Il n'y avait pas de commissaire du Manitoba, mais il y en avait un notamment du Québec, de la Colombie-Britannique, et puis il y avait le commissaire canadien. Alors, ils ont écorché OpenAI pour avoir fait une collection excessive de renseignements personnels sans avoir eu le consentement valide des usagers. L'enquête portait sur la collecte, l'utilisation et la communication de renseignements personnels par OpenAI avec ChatGPT. Les commissaires ont découvert des inexactitudes factuelles concernant des renseignements personnels, des problèmes liés à la capacité des individus à accéder à leurs renseignements personnels et un manquement en matière de responsabilité en ce qui concerne les renseignements personnels dont OpenAI a la gestion. Ce lancement a exposé les Canadiens et les Canadiennes à des risques de préjudice comme des atteintes à la vie privée et de la discrimination fondée sur les renseignements fournis à leur sujet. C'est ce qu'a dit le commissaire à la protection privée du Canada, Philippe Dufresne. Le rapport a été présenté aujourd'hui à Ottawa, révèle aussi que durant l'enquête, en réponse aux conclusions et aux recommandations des commissaires, OpenAI a collaboré avec les commissaires et ensuite pris des mesures pour améliorer la protection des renseignements personnels dans le développement de ChatGPT. Jamais trop tard pour bien faire. On aurait pu faire ça avant, il me semble. On lance des trucs, puis OK, let's go, il n'y a aucune règle. C'est le Far West. Et puis là, après ça, on se dit... Je savais, moi! Je savais que l'intelligence artificielle posait certains dangers. Et je veux pas faire de leçons à personne, parce que vous êtes probablement inscrit à ChatGPT. En tout cas, il y en a beaucoup qui le sont, même parmi mes super bons amis. Je ne le suis pas! Et je n'ai pas l'intention de m'inscrire. Je ne donnerai même pas mon courriel à OpenAI, quoique j'imagine qu'ils peuvent le trouver s'ils le veulent, mais enfin. Donc, OK, je continue un petit peu. Par ailleurs, OpenAI va transmettre maintenant, justement, on disait qu'il collaborait, alors ils vont transmettre des rapports trimestriels au commissaire canadien pour démontrer qu'elle respecte les engagements qu'elle a pris durant l'enquête jusqu'à ce que ces engagements aient tous été tenus. Et d'ici à 6 mois, OpenAI s'engage à faciliter l'exportation de données qu'elle fournit aux utilisateurs qui demandent à accéder à leurs renseignements personnels. Elle doit également être plus transparente dans les moyens qui sont offerts aux utilisateurs pour qu'ils remettent en question l'exactitude des renseignements fournis. Ça augmente un petit peu. On est passé de 1 à 3 degrés, avec des vents du nord-ouest à 24 km à l'heure, ciel nuageux. Et ce sera généralement nuageux. Il y a quand même un 30 % de probabilité d'averse cet après-midi, mais éventuellement, ça va se dégager. Alors, on verra le soleil avec un maximum de 5 degrés. Ce soir et cette nuit, quelques nuages et un minimum de moins 3. Jeudi, ensoleillé, devenant alternant soleil-nuage en après-midi, maximum de 11, youpi! Et vendredi, dégagement 14, fin de semaine, samedi, ensoleillé 11, et dimanche, ensoleillé 13, et puis il y a même, est-ce que je vois bien, 18 degrés pour lundi et 17 pour mardi. C'est le printemps est presque arrivé, youpi! 3 degrés, en ce moment sur Winnipeg. Ah, ça, c'est une chanson que j'ai toujours bien aimée pour son rythme. Et puis, je sais pas si on peut dire qu'elle a un bon message. Je vous lis le début de la chanson, les paroles de la chanson. « L'homme rose que je suis est morose aujourd'hui. 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

Ah, j'en ai connu des femmes qui préfèrent les bad boys ou les Gino ou les machos avec une Camaro. Moi, j'ai juste une petite Honda Civic. Je sais pas si je suis un homme rose, mais j'aime ça faire la popote. Je fais le ménage plus ou moins régulièrement. Alors voilà, c'est ça. J'envoie ça dans l'univers. Mais ça va. Je pense que ma copine aime bien ma façon d'être. Alors je vais pas changer ça. Je ferai pas comme Zébulon. Ça, c'est Zébulon. C'est Marc Derry, la voix de Marc Derry qu'on vient d'entendre sur Envol 91 FM. Je vais vous parler sport dans un instant. Vous le savez, le Canadien. Ben ceux qui suivent le Canadien, comme moi. Commence ce soir leur deuxième série pour les éliminatoires de la Coupe Stanley en visitant les Sabres à Buffalo. Et il y a notre directeur général ici, qui s'appelle Denis-Michel Thibault, qui est un grand fan, lui aussi, des Habs. Ben, que voulez-vous? On est les deux natifs du Québec. Et moi, c'est mon équipe depuis mon enfance, bien sûr. Quoique j'adore les Jets, je suis aussi un fan des Jets de Winnipeg. Mais cette année, c'est les Canadiens qui sont encore là. Et il m'a fait cette demande spéciale d'une chanson que je ne connaissais pas, qui dure à peine une minute, là. C'est un groupe qui s'appelle Les Marmottes Aplaties. En partant, comme nom de groupe, c'est quand même pas mal. Les Marmottes Aplaties, ils ont fait une chanson qui s'intitule « Détruire ». Ils en ont fait une version du Canadien de Montréal. Et pour Denis Michel, je vous fais jouer « Les Marmottes Aplaties, détruire, version canadien ». Et vous l'avez entendu sur Envol 91 FM.

Nous allons détruire les Sabres de Buffalo. Et je sais pas, mes amis, ça sera pas une série facile. C'était pour notre directeur général. J'ai pas le choix de dire oui. C'est mon directeur général. Il me demande une chanson. Quand même que ça serait pas bon, je l'aurais fait jouer quand même. Est-ce que les Canadiens vont vraiment détruire les Sabres de Buffalo? Je ne sais pas s'ils vont détruire les Sabres de Buffalo, mais je sais qu'ils vont tout donner. Ça, c'est sûr et certain. Le Canadien qui entreprend donc sa deuxième série des présentes séries éliminatoires de la Coupe Stanley en affrontant les Sabres à Buffalo. C'est le premier match. Ça commence à 18h. Et l'autre match qui aura lieu ce soir, c'est les Ducks d'Anaheim qui perdent 0-1 dans leur série face aux Golden Knights de Vegas. Et le deuxième match aura lieu dans le Nevada. Et puis hier, il y avait un seul match, c'était l'Avalanche du Colorado qui recevait le Wild du Minnesota et Nathan MacKinnon, le capitaine de l'Avalanche, a eu toute une soirée avec 3 points et l'Avalanche l'a emporté 5-2 contre le Wild du Minnesota et c'est maintenant 2-0 dans cette série en faveur du Colorado qui est une des équipes, il faut le dire, favorite pour aller jusqu'au bout. C'était la loterie du repêchage hier et ce sont les Maple Leafs de Toronto qui ont gagné cette loterie. Ils auront le premier choix au total lors du repêchage du 26 juin de la Ligue nationale de hockey qui aura lieu à Buffalo. Les Sharks de San Jose vont parler au deuxième rang et les Canucks de Vancouver choisiront au troisième rang. Les Maple Leafs qui avaient 8,5% de chances de mettre la main sur le tout premier choix. Et puis la chance leur a souri. C'est la troisième fois que ça arrive dans l'histoire de la franchise. En 1985, ils avaient choisi Wendell Clark. Et en 2016, celui qui est toujours leur capitaine, Austin Matthews. Les Jets ont joué un petit peu de malchance. Le boulier n'était pas en faveur des Jets. Ils ont reculé d'un rang et vont sélectionner au huitième rang, en huitième position, ce qui est quand même pas mal certain, qu'on obtiendra un jeune prospect de haute qualité. Et je vous en parle pas souvent de la Ligue professionnelle de hockey féminin, parce qu'il n'y a pas évidemment d'équipe ici à Winnipeg, mais je vous parle quand même de ce match numéro 2 entre la Victoire de Montréal et le Frost du Minnesota. Ça se passait à Laval, qui est le lieu où joue la Victoire de Montréal. Laval, c'est en banlieue de Montréal. Et puis la journaliste Catherine Harvey-Pinard de La Presse écrit « Il était environ 23h25, la place Belle comptait encore quelques milliers de partisans. La troisième période de prolongation était commencée depuis quelques minutes à peine. Le long de la bande, en entrée de zone, Laura Stacey a remis la rondelle derrière elle à Abby Rock. Rock a levé la tête à la recherche de Marie-Philippe Poulin qu'elle a bien trouvée dans le cercle droit. Passe transversale, tir sur réception, but !» Victoire de 1-0 sur le 52e lancé de la Victoire qui vient d'égaliser sa série demi-finale 1-1. 11h37, chanson d'Étienne Dao. Voici les chansons de l'innocence sur Envol 91 FM.

Chanson de Yann Perrault, ça s'intitule « Ma dope à moi ». Et puis, en faisant jouer la chanson, je me suis rappelé que Yann Perrault avait été ni plus ni moins cancellé avec Me Too. Alors, mes excuses si cela vous offense, ce n'était pas mon intention. Mais il a fait son mea culpa à plusieurs reprises. Il n'évoque pour l'instant aucune volonté de revenir sur le devant de la scène. Son site web annonce quand même qu'il y aura potentiellement des spectacles sous peu. Ça, c'est une nouvelle. Oh, ça remonte à quelques années déjà. Alors, voilà, donc, Yann Perrault sur les ondes d'Envol 91 FM. 11h45 minutes. Vos demandes spéciales sont les bienvenues. Vous pouvez m'écrire par texto au 431-999-3691. Sur ma page Facebook, c'est Jean Fontaine. Bonjour. La guerre en Ukraine se poursuit. Le nombre de morts est effarant. J'ai pas les chiffres devant moi. Le nombre de blessés est astronomique. Et le nombre d'amputés est toujours grandissant. Dans les deux pays, bien sûr, mais là, ce qu'on a, c'est une nouvelle en provenance de l'Ukraine. Il y a un journaliste et un photographe, Paul Boyer et Pierre Terraz, qui ont suivi des Ukrainiens en pleine guerre. Et ce dont on parle aujourd'hui dans la presse, dans l'article de ces deux hommes, ce sont des prothèses bioniques qui sont connectées aux muscles et que l'on met pour aider les soldats amputés à retrouver une autonomie presque semblable avant celle de la perte d'un membre. Vous vous souviendrez peut-être de cette série de Six Million Dollar Men avec, comment il s'appelait? Majors? Lee Majors, je pense que c'était lui. Ensuite, il y a eu The Bionic Woman. Et ces gens-là, justement, avaient des prothèses bioniques. Mais ça, c'était dans les années 1980. Mais là, c'est réel, c'est vrai. Alors, voici donc une partie de ce reportage. Un faisceau laser de couleur rouge sang vient chatouiller la cicatrice de Dennis, un patient de 36 ans qui a été amputé d'une jambe et d'un bras à cause d'un éclat d'obus dans la région de Donetsk, dans l'est de l'Ukraine. Stoïque, cet ancien soldat porte des lunettes de protection opaques pour ne pas se brûler la rétine. Cette séance est dirigée par un thérapeute et elle sert à ramollir la peau durcie autour de la cicatrice qui orne son épaule droite. Alors il dit, après l'intervention chirurgicale, nous devons attendre près de 8 semaines que la plaie soit bien cicatrisée pour commencer les séances de laser. C'est ce que spécifie Sven, qui est le praticien. Ces gens-là ne veulent pas dévoiler leur nom de famille. En fait, ils changent même leur prénom, là, parce qu'évidemment, on ne veut pas qu'il y ait de représailles de la part de l'envahisseur russe. Mais Sven dit, le but de ce processus, donc de ramollir la plaie, c'est d'améliorer la guérison, de rendre la peau plus molle pour qu'on puisse y insérer un implant en titane jusqu'à l'os. Et la spécificité de ce centre unique au monde qui a été ouvert en 2024, c'est d'accueillir 150 anciens soldats privés de un ou plusieurs membres à cause de la guerre. Il y en a 40 qui sont logés là-bas toute l'année, d'autres qui viennent en ambulatoire. Et pour ces hommes, qui ont en moyenne 35 ans, il est proposé d'expérimenter des implants dits

0: intelligents afin de pouvoir marcher à nouveau sur deux jambes ou se servir de leurs doigts comme avant. Alors, c'est beaucoup plus que des prothèses classiques. Et comme je vous disais, donc, on fixe une tige en titane dans l'os du membre amputé sur laquelle le patient pourra visser un nouveau bras, une jambe ou encore une main. Et ces membres vont réagir directement aux contractions musculaires. Alors, une fois la prothèse fixée, le titane agit comme un transmetteur d'informations entre le corps et le nouveau membre bionique. Et il y a Gleb Blenia, qui est justement un vétéran, sur qui on a posé la toute première prothèse bionique au pays en mai 2023, qui dit « J'enfile ma jambe, je détache mon bras, je fais ce qui me chante ». Et il en a fait la démonstration, d'ailleurs, aux journalistes qui ont fait cette enquête. Là où les prothèses classiques échouent, les implants en titane sont un nouvel espoir pour les soldats blessés au front. Dotés de capteurs intelligents, ils permettent au bras artificiel d'interagir directement avec le corps du patient grâce à la myoélectrique qui capte les informations envoyées par les muscles sous forme de décharge électrique. Alors, ça coûte excessivement cher, vous pouvez vous imaginer, pour transplanter ces membres bioniques. On parle d'entre 130 et 160 000 $ canadiens pour un membre artificiel. En plus, ça prend une batterie et cette batterie a une autonomie qui reste à être perfectionnée, disons-nous. Et comme je vous le disais, l'Ukraine compte déjà près de 120 000 amputés de guerre. Et ça, c'est selon certaines estimations, c'est quand même difficile là, d'établir le chiffre juste. Et je vous rappelle que dans le contexte de la guerre, il y a plusieurs des intervenants qui n'ont pas voulu donner leur nom de famille afin de protéger la sécurité de leur famille. Vous savez, tantôt, je disais que l'intelligence artificielle, je la crains et je trouve qu'elle est mal encadrée. Mais n'empêche qu'il y a des avancées qui sont fantastiques. Et ces prothèses bioniques en sont une. Je suis certain que ça change complètement la vie de ces soldats de pouvoir avoir un membre bionique qui fonctionne. Je ne sais pas si c'est aussi bien qu'un membre humain. L'article ne le dit pas, mais il semble quand même y avoir des avancées spectaculaires sur ce front. Alors voilà, on va écouter une chanson de Richard Desjardins. Une chanson intitulée « Atlantique Nord » et je vous reviens avec... une intervention au sujet de... Ah, ben il y a les sports que je n'ai pas fait. Je n'ai pas fait les sports. Il me semble que j'ai fait les sports. Non, je n'ai pas fait les sports. OK, mais je pense qu'on va... qu'on ne fera pas. Non, en fait, j'ai fait les sports. Oui, oui, je les ai fait plus tôt. Non, je vais vous parler de restaurants. Parce qu'il y a 3 restaurants de Winnipeg dans le top 100 du Canada's 100 Best. Et il y a un de ces restaurants qui se retrouve à Saint-Boniface, à Saint-Bobo. Voici donc Richard Desjardins.
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1: Je sais pas si vous êtes... Oups!
2: Vous écoutez, c'est comme...
1: Attendez un petit peu, je suis pas prêt pour ça. Ça sera pas long, on va faire ça dans un instant. Mais pour tout de suite, je vais vous parler, j'allais dire, OK. Bon, je me reprends. Alors, je ne sais pas si vous allez souvent au restaurant. Vous avoue que moi, j'y vais moins, un petit peu, question de coût de la vie, question du fait que c'est cher. Et je suis désolé pour les restaurateurs parce que je suis un grand fan des restaurants. J'y vais encore, là, j'y vais encore. Mais c'est rare que je vais dans des restaurants luxueux. Je me permets ça une fois de temps en temps. Et je ne savais pas ça, mais il y a un restaurant de Saint-Boniface qui se trouve dans les 100 meilleurs. Ça, c'est sur le site Internet Canada's 100 Best, qui publie une liste des 100 meilleurs restaurants au Canada une fois par année. Et ça a été publié le 4 mai dernier. Et Jonathan Sema de La Liberté a pris le temps d'en faire un article. Et ce qu'il écrit, c'est que comme en 2025, 3 restaurants de Winnipeg font partie de la liste, et tout comme en 2025, il s'agit exactement des mêmes restaurants. Alors, il y a 160 membres votants qui composent le jury du Canada's 100 Best. Sans surprise, Deer & Almond, du chef propriétaire Mandel Hitzer, est sur la liste. L'an passé, il était en 34e position. Il a reculé en 50e position. Mais c'est le restaurant de Winnipeg le mieux classé. Et puis, sur le site, on écrit Hitzer, ça c'est le chef, met à l'honneur les produits emblématiques des prairies, mais adore les mettre en valeur dans des contextes internationaux délicieusement inattendus. Il y a le restaurant Peacock, qui était 65e l'an passé, qui s'appelait auparavant Yohiro. Il est désormais 68e au classement de 2026. Et puis enfin, le restaurant Nola, qui a fait son entrée dans le classement l'année dernière, qui est situé rue Marion, au coin de Marion et Taché, qui a de nouveau été choisi par le jury. L'établissement de la chef Emily Butcher se classe à la 88e place en 2026. Et j'y suis allé cette année! Alors, j'ai été manger dans le 88e meilleur restaurant du Canada. En tout cas, selon ce site Internet. Et fait notable, comme dans le passé, les propriétaires et co-chefs Daniel Adida et Eric Robertson, tous les deux originaires de l'Ontario, sont en tête de ce classement avec leur établissement qui s'appelle le restaurant Pearl Morissette, qui est situé à Jordan Station, en Ontario. C'est où ça, Jordan Station? Ça doit être en banlieue de Toronto, je peux pas croire. Est-ce que je vais faire une recherche comme ça? Jordan Station, ben oui, je vais faire ça parce que je suis comme ça, moi. C'est où, Jordan Station? Jordan Station, alors c'est une communauté tout près de la... C'est dans la région du Niagara, tout près de la ville de Lincoln. Alors, c'est dans le Niagara. Bon, c'est pas dans le coin de Toronto du tout, c'est en fait à 100 kilomètres de Toronto et à 65 kilomètres de Buffalo, par la route. Alors, parlant de Buffalo, ce soir ça commence, Canadiens contre les Sabres, deuxième ronde de série pour le tricolore. Si vous regardez ça, je vous souhaite un bon match. Je vous souhaite aussi une excellente journée, il va faire froid, mais demain, ça va commencer à s'adoucir. Merci d'avoir été là. Et je vous laisse en musique dans quelques instants sur Envol 91 FM. Ne manquez pas Couleurs d'ici avec Christian Dibi et James Olivier à compter de 16h. Et je vous dis à demain. Ciao, ciao.

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0: Sunday. Bienvenue à toutes et à tous à notre émission Couleurs d'ici, votre émission qui ramène les couleurs sur les ondes de Envol 91. Il est 16h03, on est en direct de Winnipeg et puis on a plein d'énergie pour cette belle journée, n'est-ce pas James Oudivier?
1: Oui, c'est une belle journée, mercredi, et donc avec une température assez clémente aujourd'hui, si on peut le dire. Bon, il faisait un peu froid ce matin.
0: C'était même déprimant parce qu'il y a des gens qui ont vu la neige.
1: Oui, avec de la neige, mais ça va maintenant puisque ça va continuer et à partir de demain, on aura des températures vraiment agréables. Et Christian, dans notre émission de cet après-midi, donc on aura à parler informations, sport, musique et météo. Dans les informations, il y a une enquête sur la protection de la vie privée qui révèle les failles de ChatGPT et OpenAI, Christian. Et puis, efficacité Manitoba qui élargit ses solutions pour les consommateurs en matière d'économie d'énergie. Et la division scolaire franco-manitobaine, Christian, qui annonce de nouvelles nominations à des postes clés.
0: Beaucoup de choses dont on parlera dans cette émission, sans bien sûr oublier notre cher chroniqueur et habitué du mercredi. On aura nos très chers locataires de la journée du mercredi, comme Hugo Bocan, qui sera là avec nous pour parler des actualités du magazine du journal La Liberté. Il sera avec nous aux alentours de 16h30 et 35 minutes en direct sur Envol 91, suivi de Jean-Philippe Croteau avec la chronique Voyage au cours de l'histoire. Et puis aujourd'hui, on parlera d'un film assez spécial qui a marqué beaucoup l'histoire, justement, à partir de 17h10, et on terminera en beauté avec nos amis de la Lime qui nous feront le décryptage de la fin de la saison de la Lime avec la finale qui s'est déroulée le vendredi de la semaine passée.
1: Oui, malheureusement, Christian, toute bonne chose a une fin.
0: Donc... Malheureusement, toute bonne chose a une fin. Ce sera donc la dernière chronique entre Agrumes et Amis pour cette saison. Bien sûr, il sera de retour la saison prochaine, mais ce sera pas avant octobre, septembre. Alors, on profitera bien de cette belle émission avec lui aujourd'hui. Et pour commencer cette émission avec la bonne énergie, la bonne hype, comme d'habitude, on part en musique avec James et Théodora sur le morceau Spa, et on reviendra ici pour parler de la météo avec James Olivier.

0: Et on arrive à la météo actuellement parce qu'on a une journée où il fait 6 degrés, mais où on a un ressenti négatif de moins 1, James Willy.
1: Eh oui, tout à fait, Christian. On a ce refroidissement éolien de moins 1 à cause d'un vent de 28 km par heure, Christian. Donc, qui fait donc la température ressentie est de moins 1, mais la température normale est de 6 degrés. Donc, on aura des améliorations à partir de demain, puisque la température varie entre moins 3 et 11 degrés le vendredi, entre 1 et 14 degrés le samedi. Ça va un peu chuter pour atteindre les 9 degrés, mais ce sera pas mal, Christian. Donc, le dimanche, on aura des températures de 0 à 10 degrés le lundi, de 1 à 14 degrés, mais avec des probabilités d'averse pour le lundi et le mardi. Et on aura des températures de 6 à 14 degrés avec encore des probabilités d'averse. Le mercredi, entre 5 et 19 degrés. Et ça va aller jusqu'à 20 degrés pour la semaine prochaine, Christian.
0: Et oui, finalement, l'hiver tend à sa fin parce que moi, je dis qu'on n'est pas, au printemps, on est encore en hiver. Et puis, on espère qu'en tout cas, cette fin de semaine pourra nous donner en tout cas les prémices d'un certain été qui s'annonce.
1: Oui, tout à fait, Christian.
0: Et c'est très important
1: aussi. C'est ce qu'on attend, c'est ce que tout le monde attend.
0: C'est ce que tout le monde attend. Il y a des saisons, il y a les matchs des Gold Eyes qui commencent bientôt aussi. L'occasion pour nous de rappeler que sur Envol 91, vous pourrez avoir tous les matchs des Gold Eyes, les matchs des Gold Eyes en direct de Winnipeg ici qui seront diffusés sur Envol 91. Alors c'est l'opportunité pour vous, si vous ne pouvez pas être au stade, de pouvoir suivre les matchs en direct ici même sur Envol 91. 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On part pour une petite publicité, puis ensuite pour une musique, et ensuite on revient avec de bonnes informations pour vous comme d'habitude.
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0: Une musique assez intéressante, et puis on en vient à annoncer, bien sûr, parce que la semaine prochaine, ici même au CCFM, il y aura quelque chose d'assez intéressant. L'info, c'est le festival de films juifs de Winnipeg, et puis le Winnipeg International Jewish Film Festival est du 6 au 23 mai 2026, et puis il y aura deux films en français à la programmation cette année. Alors, ce sera Bonne Étoile, qui sera présenté le vendredi 8 mai 2026. Alors, il y aura de très très beaux films, et puis on aura le film La Cache, qui est présenté le lundi 11 mai 2026 à 19h dans la salle Pauline Boutal. Il y a un vin et fromage à 18h dans la galerie du CCFM. Alors on espère bien sûr que vous viendrez assister à ce très très beau spectacle. On aura en direct le lundi Madame Karen Burstein, qui est la productrice du Winnipeg International Jewish Film, et puis on pourra parler avec elle de beaucoup plus d'infos intéressantes à vous donner. Pour l'instant, on repart encore en publicité. Et ensuite, avec une petite musique, on reviendra avec de belles discussions avec James Olivier.
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3: Alors, James Olivier, est-ce que t'aimerais que je te parle du boulot de rêve?
4: Ah, bien sûr. Donc, probablement, tu vas parler de la prochaine Coupe du Monde.
3: Franchement, oui, parce que là, on a... Attends. Il faut que je nous mette dans l'ambiance Coupe du Monde avant de commencer à parler de ça. Parce que c'est une histoire qui est très, très intéressante et puis en plus qui est vraie. Et puis, il faut vraiment qu'on en parle. Alors, on a depuis un jour environ, l'offre du boulot de rêve qui est apparue sur Internet... d'une chaîne américaine qui propose quelque chose d'assez fou. Alors, cette offre-là, ça s'appelle le Chief World Cup Watcher, et puis c'est l'observateur en chef. Alors, on te propose d'être payé par la chaîne américaine Fox Sports avec la plateforme Indeed, et puis le salaire est de, James Olivier essaie de deviner combien ?
4: 20 000 $.
3: Plus.
4: Oh, un peu plus de 20 000, c'est-à-dire 30 000.
3: Beaucoup plus.
4: Ah oui, 40 ou 50 000 dollars?
3: Yeah, 50 000 dollars pour environ 6 semaines. Et puis ta mission sera de regarder les 101 matchs du tournoi sans rater une seule minute. Et puis, il faut le faire en direct, sans zapper, ni résumé. Alors, il faut être installé dans un cube vitré à Times Square, à New York. Et puis, il faut être visible du public. Et puis, créer du contenu, des réactions, des vidéos, des réseaux sociaux. Et puis, des vidéos interactives pour que les gens aussi développent la hype sur la compétition. Et puis, ce n'est pas juste regarder la télévision, c'est chez soi. Parce que ça fait beaucoup de buzz, parce que le concept fait rêver. Qui n'a jamais rêvé de déjà pouvoir regarder tous les matchs de la Coupe du Monde? Parce que déjà, c'est payant de regarder. Et en plus, être payé pour regarder du match de foot, James Olivier.
4: Ouais, mais là, je me demande, et les matchs qui se jouent en même temps?
3: En même temps?
4: Ouais.
3: Je sais pas. Peut-être qu'il va regarder parce qu'on a le multiplex.
4: Ouais.
3: Bah, il peut regarder tous les matchs en même temps.
4: Ouais, mais si on a le multiplex, donc c'est pas évident de se concentrer sur un match.
3: Yeah, mais je pense que par rapport au multiplex, ça c'est clair qu'un être humain pourra pas. Donc ils vont forcément trouver une méthode pour qu'il ait l'occasion de regarder chaque minute. Ou alors il y aura deux écrans. Et puis un écran sur un match, un écran sur l'autre match, il est au milieu, puis voilà, bon. Je sais pas. Mais en tout cas, possible. Pour 50 000 dollars, je pense que. On peut diviser les yeux de chaque côté. Alors, mais en réalité, c'est aussi une opération marketing pour promouvoir la plateforme Fox One. Et puis, c'est un job très intense. On parle de 39 jours quasiment non-stop, même si c'est du divertissement, mais c'est quand même fatigant pour les yeux. Et puis, d'être entouré de multi-personnes sur Times Square, c'est la place, là, peut-être le carrefour le plus visité au monde. Et donc, c'est une sorte de performance publique. Et puis aussi, il faut retenir que c'est une vraie offre. C'est pas que du buzz, c'est totalement vrai, c'est réel. Et puis, ce n'est pas un job relax quand même, hein, parce que on pense que c'est relax, oui, mais il faut quand même produire du contenu, il faut donner des résumés. Et puis, en vrai, il y a des matchs que tu vas pas aimer.
4: Oh.
3: Et puis, t'as une vie. c'est vrai qu'on aime le foot, mais quand même, être obligé de regarder tous les matchs, c'est 101 matchs.
4: Il y a des matchs qui sont lassants. Hein.
3: C'est 101 matchs, James Olivier.
4: Ouais.
3: C'est beaucoup. Alors, c'est surtout un rôle pour un créateur de contenu. Alors, je pense que certainement, j'imagine bien... Est-ce que tu connais IShowSpeed?
4: Oui, non, pas du tout.
3: C'est un influenceur américain, c'est un streamer qui est fan de Ronaldo, Cristiano Ronaldo à la vie, à la mort, qui porte tout le temps le maillot du Portugal. Je pense que c'est un type de personnage qui pourrait bien coller. Ou les frères Paul, Logan Paul. C'est des gens qui sont déjà beaucoup branchés sport. Et puis bon, mais ils sont déjà milliardaires. Ils ne vont pas aller s'enfermer dans une cage pour 101 jours pour 50 000 dollars. Donc, je ne sais pas qui va être choisi.
4: Ouais, je pouvais le faire quand j'étais plus jeune parce que j'étais un mordu. Mordu du foot.
3: Moi, ouais. Je pense que ouais, même actuellement, je peux le faire.
4: J'avais un cahier pour noter. Tous les matchs, les buteurs, les joueurs, j'avais connu tous les noms des joueurs du championnat italien, le Calcio à l'époque.
3: Waouh. Et là, on était à quelle année?
4: Ah, on était à la fin des années 90, 98, 99, avec des joueurs comme Gabriel Omar Batistuta, Ronaldo.
3: Waouh. Le Ronaldo R9.
4: R9, et il y avait Oliver Biroff.
3: Oliver Kahn aussi.
4: Et il y avait Christian Vieri. Alors, je rappelle que Christian Vieri, c'est le premier plus gros transfert de l'histoire du football en Italie.
3: Ça, c'est quand même incroyable. Hein?
4: Ouais, c'était Christian Vieri.
3: En tout cas, c'est ça. Il y a la Coupe du Monde qui arrive bientôt. Et puis, beaucoup de choses intéressantes. Et puis, c'est dans à peine, je pense, on est dans moins de 40 jours maintenant. Je pense qu'on est à moins de 40 jours.
4: Et il y a des gens qui profitent de cette Coupe du Monde pour faire de l'argent. Je m'appelle, la semaine dernière, c'était le week, c'était samedi, il y a un TikToker haïtien qui a lancé un appel sur TikTok pour amasser de l'argent pour aller à la Coupe du Monde. Il voulait amasser 40 000 dollars et il l'a eu.
3: Bah, c'est incroyable. Et puis, c'est la Coupe du Monde. Tout est possible. Tout est incroyable. En tout cas, je sais que la plupart des personnes qui nous écoutent ont leur pays qui seront de la partie. On est au Canada. La plupart des personnes qui nous écoutent sont du Canada. Team Canada. On espère que le Canada gagne. Et puis, on a Haïti aussi qui sera là. On a la Côte d'Ivoire qui sera là. On a l'Algérie qui sera là. On a le Maroc. On a beaucoup d'équipes, la France, l'Espagne, le Portugal,
4: le Sénégal,
3: même des équipes d'Asie. Hein, on a beaucoup d'équipes.
4: Il y a l'Irak, il y a l'Iran.
3: L'Iran aussi, qui finalement sera là, contre toute attente. Et bien, James Olivier, ton top 5. Est-ce qu'on peut commencer avec un top 5 de la Coupe du Monde et ensuite tu donnes ton top 3? On commence par 5-4 d'abord.
4: Et top 5, bon, il y a l'Allemagne.
3: Non, pour toi, qui remporte le trophée du genre du vainqueur ou à la cinquième place? Pas les favoris, les vainqueurs pour toi, selon toi.
4: Les vainqueurs, je pense que l'Espagne va gagner.
3: Ok.
4: Je pense que l'Espagne va gagner. Donc, si et dans l'ordre, je dirais l'Espagne, la France.
3: Du premier au cinquième?
4: Ouais.
3: Ok.
4: L'Argentine, donc il ne faut pas minimiser l'Argentine. C'est le champion en titre.
3: Yeah.
4: Et puis, ça fait trois.
3: Mm-hmm.
4: Ça fait trois. L'Allemagne et le Portugal.
3: Yeah. OK. Ouais. Moi, je dirais mon top 5, en commençant par le dernier, je dirais l'Argentine en cinquième position. Parce que je pense que Messi n'est plus aussi, en tout cas en jambes, qu'en 2022. Et puis, à part lui, l'équipe suit beaucoup Messi. Quand Messi est en forme, l'Argentine est injouable. Mais quand Messi n'est pas trop là, il y a
4: même
3: pas
4: Messi
3: de
4: n'est plus là, même parce que je pense que Messi serait un fardeau pour cette équipe parce que je pense que l'équipe ne va pas construite et ne va pas être construite autour de Messi.
3: Exactement. Ouais. Et alors que Messi n'est pas 200%, les autres vont pas prendre des responsabilités tant qu'il sera là. Donc je pense que l'Argentine pour moi sera en cinquième position. En quatrième position, moi je mettrais l'Espagne. Je vais te choquer parce que oui, moi je pense que l'Espagne repose sur Lamine Yamal totalement. Et puis il est blessé, il est en rééducation et à la Coupe du Monde il sera à peine de retour. Donc pour cette raison-là, à peine moi je pense qu'à part Yamal, il y a que Oyarzabal ou 2-3 joueurs qui peuvent porter l'attaque. Donc, je pense que si Yamal n'est pas à son fort, malheureusement, je ne les mets qu'à la quatrième position. En troisième position, moi, je mettrais en troisième position, qui est-ce que je pourrais mettre? Je mettrais le Brésil. Le Brésil slash ou alors je mettrais le Brésil ou la France. La France. Et puis, en deuxième position, je te mettrais la France pour être sûr. Et en finale, moi, je te mets le Portugal.
4: Pourquoi le Portugal?
3: Parce que le Portugal a une équipe incroyable. Même si Ronaldo ne joue pas, ils ont une équipe incroyable. Le milieu du Paris Saint-Germain qui a remporté la Ligue des Champions vient du Portugal. Il y a des hyper bons défenseurs qui sont portugais. Ils ont un gardien incroyable. Ils ont une attaque offensive incroyable. Et par-dessus tout, je pense que si Ronaldo est dans l'équipe, ils vont vouloir se battre pour lui. Donc ça peut leur donner un avantage. C'est ce que moi je pense. Donc mon top 5, Portugal, France, Espagne, Portugal, France, Brésil, Espagne, et puis on termine par l'Argentine.
4: Moi, j'ai une petite liste de losers, donc et je crois que le Portugal fait partie de cette liste. Le Portugal et les Pays-Bas, l'Angleterre, c'est des losers.
3: D'accord, losers dans quel sens?
4: Eux, en Coupe du Monde, ce sont des losers.
3: Oh, ok, ouais. D'accord, on verra bien si...
4: C'est des éternels losers.
3: On verra bien si ce sera la Coupe du Monde des losers ou si ce sera la Coupe du Monde de ceux qui ne sont pas les losers. En tout cas, on fait un petit big up à tous nos amis français qui nous écoutent. Et puis, on va avec cette petite musique qui a célébré la Coupe du Monde remportée par la France en 2018. Ramener la Coupe à la maison, je pense que notre très cher Hugo, qui est déjà présent pour sa chronique, va aimer cette musique-là. C'était la musique aussi de la Coupe du Monde 2018, parce que c'est même en présent, c'est toujours... La musique de Coupe du Monde francophone, quand même. Alors on écoute Visual Dream, ramener la coupe à la maison, et puis on revient ici pour les informations.

0: C'est un sujet qui fait beaucoup débat depuis quelques temps, l'utilisation de l'intelligence artificielle. Et puis, il y a une enquête sur la protection de la vie privée qui révèle des failles du ChatGPT et OpenAI.
1: L'enquête menée par le commissaire fédéral à la protection de la vie privée, Philippe Dufresne, en collaboration avec ses homologues du Québec, de l'Alberta et de la Colombie-Britannique, a conclu que l'entreprise d'intelligence artificielle a commis plusieurs manquements aux lois en développant et en entraînant ChatGPT. L'entreprise américaine a collecté excessivement les données personnelles des utilisateurs, notamment sur l'état de santé ou les opinions politiques des individus, ainsi que des renseignements sur des enfants. Si le développement de l'intelligence artificielle est un objectif légitime, l'ampleur de la collecte a entraîné l'utilisation de renseignements sensibles sans que des mesures d'atténuation adéquates soient mises en place au moment du pré-entraînement. Les commissaires ont constaté qu'OpenAI n'a pas respecté les lois sur la protection des renseignements personnels en développant son robot conversationnel ChatGPT. L'enquête a confirmé que ChatGPT pouvait générer des renseignements personnels inexacts ou fabriqués, ce qui peut porter atteinte à la réputation des individus.
0: On parle aussi de Efficacité Manitoba qui élargit ses solutions pour les consommateurs en matière d'économie d'énergie.
1: Pas moins de 100 000 foyers reçoivent désormais des relevés détaillés de leur consommation d'électricité, ce qui a des retombées positives sur la consommation d'énergie à révéler Efficacité Manitoba. L'entreprise qui affirme travailler à proposer d'autres solutions pour faire des économies d'énergie indique que ces relevés détaillés lancés il y a un an sont un succès sur le plan énergétique. Le relevé indique que la consommation d'électricité d'un logement est la compare à celle de logements similaires. Il la compare également au coût d'un logement dans la moyenne de consommation ainsi qu'à ceux de 30% de logements les plus économes en énergie. À partir de cet été, Efficacité Manitoba accordera une remise à 500 foyers équipés d'un thermostat intelligent s'ils réduisent leur consommation d'énergie pendant les périodes de pointe, c'est-à-dire les jours les plus froids et les plus chauds de l'année.
0: Un pasteur de Winnipeg accusé d'agression sexuelle sur un animateur adolescent.
1: Dans un communiqué, la police de Winnipeg précise que ce pasteur âgé de 23 ans dirigeait un groupe de jeunes dans un camp. Il aurait séduit un animateur adolescent, gagné sa confiance, puis entamé une relation sexuelle avec lui entre août 2025 et mars 2026. Il l'aurait rencontré en privé à plusieurs reprises et lui aurait envoyé du contenu à caractère sexuel. Il a travaillé à l'église et Center Pointe de Winnipeg de mai 2023 à septembre 2025 en tant que pasteur chargé de la pastorale familiale. Il a démissionné peu après avoir pris un congé maladie en août.
0: Et on terminera avec la division scolaire franco-manitobaine qui annonce des nominations à des postes clés.
1: La DSFM a officialisé la nomination de Joël Mangin au poste de directeur général adjoint, alors que Mireille Kazadi a été nommée directrice des services aux élèves. Déjà en poste à titre intérimaire, cette nomination confirme la confiance de la DSFM envers leur expertise, leur leadership et leur engagement envers la mission éducative de la division. Par ailleurs, la DSFM a annoncé la nomination de Naomi Stoneham au poste de directrice adjointe par intérim de l'école La Serotte pour l'année 2026-2027. Madame Stoneham, qui fait partie de l'équipe de l'école La Serre depuis 2024, possède plusieurs années d'expérience dans le milieu scolaire, notamment à l'école Précieux Sang, où elle a été enseignante et orthopédagogue.

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2: Ça fait du bien d'entendre toutes ces belles nouvelles voix qui sont intéressantes sur notre très chère antenne. Et puis, on est avec une autre nouvelle belle voix, mais que vous connaissez bien sûr, comme d'habitude. C'est Hugo. Bienvenue, Hugo. Comment ça va?
3: Ça va bien, ça va bien. Et toi, Christian?
2: Ça va très bien. On a assez d'énergie pour terminer la journée en beauté. Et puis, on est là, ici, à Couleur d'ici, pour ça. Et puis, avec le journal La Liberté, vous aussi, vous donnez beaucoup d'informations intéressantes à toute la communauté. Et justement, on va s'y intéresser. Et on commencera avec notre premier article qui nous parle d'un café pour faire communauté.
3: Tout à fait. On est allé à la rencontre de Cindy Breton qui a ouvert depuis plus d'un an maintenant le Prairie Alchemist Café, qui est un café situé à Saint-Malo, donc à environ une heure au sud. C'est le seul café du village d'ailleurs. Et en fait, c'est un projet professionnel qui est survenu alors que Cindy luttait contre un cancer il y a de ça quelques années. Et aujourd'hui, c'est devenu un petit peu plus qu'une simple affaire parce que c'est devenu un véritable point d'ancrage en fait pour la communauté de Saint-Malo. Et puis pour Cindy, elle a une passion folle hein, pour son petit café, son entreprise. C'était intéressant parce que ce sujet-là, ça a permis aussi de mettre en lumière et de souligner l'importance des commerces de proximité, notamment dans les régions rurales. En fait, il faut savoir qu'il y a beaucoup de recherches qui existent, de littérature scientifique sur le rôle que jouent ces commerces-là. Et en fait, ce qui ressort de ces études, c'est qu'ils se situent souvent au centre des structures sociales. Et en fait, ce sont des lieux qui contribuent à façonner à la fois le développement économique, mais aussi le tissu social local. On appelle aussi ces endroits des troisièmes lieux. Et c'est particulièrement efficace pour lutter contre l'isolement et renforcer le bien-être et puis la sensation de faire partie d'une communauté.
2: Exactement. Je pense que même toutes les cultures, toutes les origines, tous les pays ont ce petit espace-là. En Afrique, on parle souvent de l'arbre à palabre où on se retrouve et puis on parle et puis on fait les fêtes et puis on célèbre. Dans les pays d'Amérique latine, nous avons les petits espaces aussi où il y a la danse, où il y a des coins qui sont beaux. Même en France aussi, il y a des espaces aussi comme les terrasses, où on s'assoit, où on discute. Chaque culture a sa manière de rassembler les personnes via ces petites choses-là.
3: Absolument. Moi, là d'où je viens, on a dans nos villages des petites places. C'est souvent devant l'église. Et il y a tous les petits vieux qui viennent, qui s'assoient sur le banc, qui jouent aux boules, puis qui discutent. Et souvent,
2: La pétanque.
3: Et souvent, on a le café du bar, le café du village qui est pas très loin. Et c'est des lieux de rassemblement, c'est des lieux de rencontre.
2: Et c'est surtout des lieux où on s'éduque aussi. Parce que dans ce genre de zone-là, c'est pas comme les grandes villes, c'est pas comme être à Toronto ou être à Montréal. C'est des villes où il y a pas tellement beaucoup de personnes. Et puis, chaque personne éduque chaque personne. C'est-à-dire que ton enfant n'est pas éduqué que par toi, mais il est éduqué aussi par le groupe, par la société, par les anciens qui sont autour. Donc c'est là aussi qu'on apprend les mœurs qu'on veut partager dans la communauté aussi.
3: C'est ça. Je crois que c'est un proverbe africain qui dit ça prend tout un village
2: pour éduquer un enfant.
3: C'est absolument ça. C'est
2: totalement ça. Et très intéressant. On espère donc que c'est une activité qui va prospérer et puis s'intensifier, pourquoi pas, et puis attirer beaucoup de personnes. On revient donc, on quitte le rural, on revient donc à Winnipeg, où on parle du fait d'être prêt à réduire le plastique à usage unique. Qu'est-ce qu'on veut dire par rapport à ça?
3: C'est en fait à l'occasion du jour de la Terre. Donc ça se tenait le 22 avril. Donc il y a quelques semaines maintenant, mais l'International Institute for Sustainable Development Experimental Lake Area, en partenariat avec l'Université de Toronto, a publié une étude ce jour-là sur la réduction des articles à usage unique dans la restauration. Quand on parle d'articles à usage unique, en fait, on pense, aux gobelets, aux serviettes de table, aux ustensiles de cuisine qui sont jetables. Tu vois, quand tu vas par exemple à McDonald's, tout arrive dans des sacs que tu jettes après, etc. Donc, c'est quand on parle d'usage unique, articles à usage unique, c'est à ça qu'on pense. Au cours de cette étude, en fait, les chercheurs ont interrogé une cinquantaine de consommateurs winnipégois et 26 entreprises de restauration. Et ce qui est ressorti, donc ils leur ont posé plusieurs questions, et ce qui est ressorti de cette étude, c'est qu'il y a une volonté forte et très claire. À Winnipeg, on est prêt à changer les choses et à basculer vers un modèle qui est un petit peu plus éco-responsable. Il faut savoir en fait qu'aujourd'hui le plastique c'est l'une des principales causes de pollution, c'est bien connu, hein, et surtout ici tu sais on vit dans un endroit qui est très proche des lacs et des rivières et tout ça. Donc la prochaine étape là de l'étude, ça va être de mettre en place auprès d'un café qui a été sélectionné dans l'exchange des ressources réutilisables, et pour ça le restaurant il va recevoir des fonds. Et parce qu'aujourd'hui, c'est l'un des principaux freins, donc tout le monde est d'accord pour le faire, donc qu'est-ce qui nous en empêche ? Ben, pour les restaurateurs, ce qui ressort de cette étude, c'est que le coût initial pour passer d'ustensiles jetables à des ustensiles qui sont réutilisables, le coût financier au départ est un peu trop élevé et ça freine notamment les petites entreprises à sauter le pas. Donc c'est un article et j'en parle avec Désirée Langenfield qui est chercheuse et biologiste spécialisée en sciences et politique des plastiques. Elle a évidemment fait partie de l'étude. Et j'en parle aussi avec Derek Earle qui est le président fondateur de Base for Climate, et c'est un organisme qui défend, si tu veux, les causes environnementales auprès des entreprises au Manitoba et qui essaye de faire avancer les choses et qui essaye de soutenir aussi les petites entreprises qui ont la volonté de faire mieux pour la planète.
2: Justement, c'est très intéressant de soutenir ça parce que on a des pays par exemple qui ont développé ce genre de système-là et qui aujourd'hui, par exemple, je prends l'exemple de la Suède, la Suède qui a atteint tellement sa capacité de neutralisation des déchets que maintenant, ils importent des déchets pour pouvoir donner du travail aux personnes qui travaillent dans les lieux de recyclage ou les lieux pour détruire les déchets. Parce qu'il n'y a plus de déchets, tellement qu'ils ont réussi à éradiquer tout ça et puis à gérer. On a le Luxembourg ou le Danemark aussi qui, justement, sont dans cette veine-là. Et puis, c'est quelque chose qui est éco-responsable. Hein.
3: Je savais pas du tout, mais c'est effectivement c'est assez impressionnant. Ces pays nordiques souvent ils mènent un peu la danse dans tout ce qui est progressiste et c'est vraiment des pays vers lesquels il faut se pencher. Et j'étais pas au courant de ça, mais en tout cas c'est une très belle nouvelle. Ce que je peux dire par contre, c'est que je sais que quand je suis rentré chez moi dernièrement à l'aéroport Paris Charles de Gaulle au McDonald's, ils n'utilisent plus du tout, en France en tout cas, du coup, on n'a plus rien de jetable. Tout est en plastique réutilisable en fait, donc tout est lavé. Tu sais, les barquettes, les cornets de frites qui sont en papier ici ou en carton, et ben là-bas c'était en caoutchouc.
2: Wow.
3: Ouais. Donc en fait, quand tu termines, bah tu débarrasses ton plateau comme tu le ferais à A&W, mais plutôt que de tout jeter à la poubelle, en fait,
2: on peut
3: il récupère et tout est lavé et réutilisé. Ouais.
2: Très très très intéressant. Et on termine. On est quitté au rural. On est venu à Winnipeg. Maintenant, on se concentre un peu plus vers la zone où on est déjà. On parle de fausses histoires, mais de vrais liens. Qu'est-ce qu'on veut dire dans
3: En fait, on ne pouvait pas y manquer. On est revenu sur la finale, en fait, de la 35e saison de la LIM qui s'est tenue ici au CCFM ce vendredi 1er mai. Salle comble, encore. Moi, je crois que ça fait plus de 3 ans que je suis là et que j'assiste à la finale de la LIM. J'ai pas pu y aller cette année, mais j'ai des collègues qui étaient, donc je sais que encore une fois, c'était blindé. Donc, ça prouve que ça a toujours autant de popularité. Pour la 3e année consécutive, c'est l'équipe des Verts donc qui l'a emporté face aux Jaunes. Et d'ailleurs, dans l'équipe des gagnants, il y a Gilles Lessard qui fait partie. Je crois qu'il présente son émission ici les mercredis.
2: Exactement.
3: Les mercredis matin.
2: Ouais, je pense qu'il sera là pour nous parler de ça justement.
3: Ouais, certainement.
2: Et puis, ça sera cool de l'avoir juste après.
3: Certainement.
2: Pour parler.
3: Et donc voilà. Donc j'ai ma collègue Alicia Régnier qui était sur place. On a fait des belles photos de la finale. Et puis moi, après, j'ai pu discuter un petit peu avec Mathieu Jubainville qui est le capitaine des Verts. Et on a abordé plein de choses, et notamment la longévité de la LIM, qui a débuté quand même en 1990. Donc
2: 35 ans.
3: C'est 35 ans, c'est presque aussi vieux qu'en vol, aussi vieux qu'en
2: c'est
3: vol.
2: C'est exactement
3: la même année qu'en vol. Et puis on se disait que la communauté, elle avait bien sûr beaucoup d'amour pour la discipline, pour la LIM, pour l'improvisation. Mais on soulignait aussi que les joueurs, ils sont tellement passionnés et on se posait la question pourquoi. Et en fait, ce que disait Mathieu Jubainville, c'est qu'il crée au sein de la LIM, même s'ils sont dans des équipes différentes, ils créent des vrais liens d'amitié entre eux. Et c'est probablement cet aspect profondément familial et amical qui fait revenir les joueurs vétérans, mais qui attire aussi des nouveaux joueurs.
2: Justement, et puis dans l'une des chroniques justement avec nos très chers amis de la LIM, il disait que eux, ils ne jouent pas les jaunes contre les rouges, ils jouent les jaunes avec les rouges.
3: Et je pense que c'est toute la beauté de la lime, effectivement.
2: Exactement. Et ça partage un bel esprit convivial, combatif, parce qu'on veut gagner, mais aussi convivial. Et puis je pense que c'est toujours ça, c'est un spectacle assez sain où on peut ramener tout le monde pour participer, passer un bon moment.
3: Ah, vraiment. Et ça fait vraiment partie de la lime pour... C'est pour les gens qui viennent visiter le Manitoba, pour les gens francophones qui viennent visiter le Manitoba, je trouve que la lime, c'est vraiment une institution. Il faut absolument montrer, il faut que la lime ait encore plus de visibilité pour que les gens qui s'aventurent au Manitoba en hiver assistent à ça, parce que c'est vraiment très... Très représentatif de la communauté franco-manitobaine.
2: Bah, je pense que bientôt il faudra demander la salle Jean-Paul Aubry pour faire la lime parce que la salle ne suffira plus, il n'y aura plus assez de place. On leur souhaite en tout cas. Merci à toi Hugo pour ces belles informations. Comme d'habitude, c'est toujours un plaisir de t'avoir en direct.
3: Merci Christian, c'est toujours un plaisir de vous rendre visite.
2: Et donc nous, on s'achemine tout doucement vers la fin de cette émission et puis on part en musique avec une musique assez chaude, dansante quand même, pour remettre de la bonne énergie. Avant qu'on termine cette première partie, on part avec Sagacité de MHD et on revient ici pour mettre un terme à la première heure avec James Olivier.

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3: Nous y sommes, nous sommes à la fin de cette première partie d'émission. On est là, bien sûr, jusqu'à 18h, ne vous méprenez pas, on est toujours avec vous. Juste, on arrive à la fin de la première heure d'émission, James Olivier.
4: Tout à fait, Christian, c'est la fin de la première heure de l'émission, c'est pas la fin de l'émission comme tu l'as dit. Et dans la deuxième partie de l'émission, on aura à recevoir et Jean-Philippe Coteau pour sa chronique.
3: Exactement, on aura Jean-Philippe Croteau qui sera avec nous dans quelques instants pour parler du film Birth of a Nation. Et puis après, on aura nos très chers amis de la LIM qui seront avec nous pour justement décrypter cette finale de la LIM qui a vu le couronnement encore une fois de l'équipe des Verts. Et puis on va parler aussi de ce qui va arriver dans la prochaine saison de la LIM. C'était donc Couleur d'ici, première heure de l'émission. On se retrouve à 17h02 pour la suite. 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

0: On est de retour pour la deuxième partie de notre émission, James Olivier. On a eu une première partie très intéressante et très chargée, et puis on aura une deuxième partie qui le sera tout autant.
1: Oui, tout à fait. Une première partie très riche en informations et une deuxième partie avec nos deux chroniqueurs. Donc là, on a déjà Jean-Philippe Coteau qui est là avec nous.
0: Yeah.
1: Et puis ensuite, les amis de la LIM qui vont venir progressivement pour leur show.
0: Ce sera donc une deuxième partie très intéressante. Et puis avec Jean-Philippe, on va parler d'un film très, très, très, très, je dirais, qui a beaucoup divisé et qui a en même temps rassemblé sur certains points. On va garder le suspense pour tout à l'heure. Et puis l'occasion aussi de dire que, oui, on arrive à la fin de la session, de la saison de la LIM. Et puis on aura l'occasion avec Gilles de revenir justement sur cette finale qui a vu le couronnement de l'équipe des Verts. Et puis ce sera à partir de 17h30 ici même sur Envol 91. On commencera cette émission tout doucement avec de la musique et ensuite on parlera un peu de la météo quand même, James Olivier, même si on n'a pas encore parlé des sports, même si on a beaucoup de choses.
1: Avec Paris qui est en finale. Et...
0: Exactement, en finale de la Ligue des Champions où ils vont rencontrer le club de Arsenal. Mais on va passer à la météo en tout cas après cette musique de Charlotte Dipanda et Taïk, dis-moi. On se retrouve dans quelques instants.

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1: C'est trop cute d'entendre que même nos grand-mères écoutent la radio. Ça fait plaisir. On a en tout cas de bonnes nouvelles pour les grand-mères qui nous écoutent. Et puis, on aura un peu de chaleur, un peu de soleil qui arrive pour les jours prochains. Actuellement, on a 6 degrés et puis on aura un ressenti de moins 2 actuel, James Olivier.
2: Oui, un ressenti de 1 degré alors, Christian. Et ça remonte un peu. Le soleil va se coucher ce soir à 8h54 minutes. Donc, on aura une belle température à partir de demain puisque la température, ça va varier entre moins 3 et 11 degrés avec le retour du soleil. Donc, on l'a maintenant. Le vendredi, on aura une température de 1 à 14 degrés, de 1 à 9 degrés pour le samedi. Le dimanche, la température sera de 0 à 10 degrés. Le lundi, de 1 à 14 degrés avec des probabilités d'averse. Le mardi, entre 6 et 14 degrés avec encore des probabilités d'averse. Mais le mercredi, on aura des températures de 5 à 19 degrés avec le retour du soleil, Christian.
1: Exactement. Et donc, progressivement, on va s'approcher des températures estivale, hein, on se rapproche, on voit des 20 degrés qui arrivent à grands pas. On espère que ça va pas se transformer en neige encore comme ce matin.
2: On espère bien.
1: En tout cas, et puis on espère en tout cas. Notre premier invité de la deuxième heure est déjà là. On part donc pour une courte pause rapide et on se plonge dans Voyage au cours de l'histoire.
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1: Et comme on l'a dit, nous sommes avec notre très cher invité Jean-Philippe Croteau. Bonjour Jean-Philippe, comment ça va ?
4: Bonjour, ça va bien ?
1: Ça va super bien. Comme on l'a dit, on se rapproche tout doucement des températures un peu plus chaudes. Donc ça va, on a beaucoup d'énergie pour cette émission de l'après-midi. Et puis, on a un thème très intéressant ou alors un film très intéressant dont on va parler aujourd'hui. C'est Birth of Nation, une œuvre de génie ou le film le plus raciste de tous les temps dans Voyage au cours de l'histoire d'aujourd'hui. Alors, moi, j'aimerais bien commencer par te demander qu'est-ce que c'est que Birth of Nation?
4: Donc, Birth of Nation, c'est probablement un des premiers films maudits, hein, parce que c'est dans le cinéma, les films maudits, là, c'est une catégorie particulière. Donc, c'est les films extrêmement controversés qui ont divisé la société, des fois déchirés, des fois ça l'a été censuré, des fois ça l'a créé des émeutes. Et donc, c'est vraiment le premier film maudit. C'est un film de le réalisateur s'appelle
1: Griffith,
4: exactement, Griffith. Donc c'est en 1915 et donc il y a un contenu extrêmement chargé, c'est carrément un film raciste, mais son héritage est extrêmement complexe parce que c'est le film qui a inventé le langage filmique moderne. C'est le début du cinéma moderne comme on le connaît aujourd'hui. Donc, sur le plan technique, c'est extrêmement innovateur. Donc, qu'est-ce qu'on fait? Est-ce qu'on doit le rejeter complètement? Est-ce qu'on doit l'étudier pour ses prouesses techniques? Et donc, ça fait 110 ans que on déchire notre chemise. Les spécialistes de cinéma essaient de voir quoi faire de ce film-là. C'est vraiment parce que c'est embêtant.
1: Quand tu en as parlé et puis tu l'as décrit comme étant un film maudit, on se demande pourquoi pourquoi en tant que réalisateur, quand on peut faire plusieurs types de films, on décide de faire un film maudit. Alors, qui est le réalisateur et pourquoi est-ce qu'il a fait ce type de film?
4: D.W. Griffith, qui est le réalisateur, je ne pense pas qu'il pensait faire un film maudit, c'était un grand cinéaste à l'époque. Hein. Entre 1908-1913, il a fait plus de 400 films. Mais à l'époque, c'est des courts-métrages. Hein. C'est des petits films avec des sujets drôles, des sujets romantiques. C'est assez léger, les films. Et lui rêvait de faire un grand long-métrage, ce qui ne s'était pas fait à l'époque. Et il rêvait de faire des grandes fresques historiques, tout ça. Et personne voulait le financer, le subventionner. Et donc, il a créé sa propre compagnie. Et il entend parler qu'il y a une pièce de théâtre qui a été faite par un pasteur, Thomas Dixon, qui s'appelle The Klansman, qui raconte l'histoire du Ku Klux Klan, cette organisation violente, raciste et suprémaciste blanche. Le contenu est raciste. Déjà, à l'époque, la pièce fait beaucoup de controverses, mais c'est surtout médiocre. Tout le monde est d'accord pour dire que c'est une mauvaise pièce, mais Griffith y voit le potentiel de épique de l'histoire, et lui va rajouter une composante romanesque et romantique. Et donc, il va acheter les droits d'auteur de la pièce et il va verser 25% des profits à Dixon, qui va devenir millionnaire, ainsi que Griffith.
1: Et ça, c'est une très, très belle introduction pour savoir, tu as commencé à parler de chiffres, et puis on se demande, on dit que c'est le premier

0: acheté entre 13 et 18 millions d'époques. Donc, ça serait entre 300 et 400 millions de dollars aujourd'hui. Le seul film qui a été aussi rentable, je pense, si je me trompe pas trop, c'est Titanic. Donc, il y a un seul film qui l'aurait surpassé. Pour l'époque. Mais si on regarde avec la valeur d'aujourd'hui, c'est le film le plus payant de l'histoire du cinéma avec Titanic.
1: Exactement. Et puis, je propose qu'on se lance maintenant dans le vif du sujet. Qu'est-ce que c'est le film? C'est quoi l'histoire de ce film-là?
0: L'histoire du film, ça se passe pendant la Reconstruction. Donc, c'est après la guerre de sécession. L'armée fédérale américaine occupe le Sud pour justement réintégrer le Sud qui a fait sécession dans la Constitution américaine. Et surtout, très important, la Reconstruction vise à accorder des droits civiques aux anciens esclaves afro-américains. Le film, qu'est-ce que ça nous raconte? Ça nous raconte exactement l'opposé. Le Nord occupe le Sud avec des milices d'anciens esclaves, donc des afro-américains. Les milices s'emparent du pouvoir, ils terrorisent, ils oppressent la population blanche, leur enlèvent le droit de vote, légalisent les mariages mixtes, et donc c'est l'oppression des afro-américains sur la population blanche. Donc, c'est vraiment l'inversion des rôles, mais dans l'histoire, il y a un groupe de blancs qui décide de se révolter. Ils créent une société secrète. On comprend bien quand on voit les cagoules blanches que c'est le Ku Klux Klan. Et le Ku Klux Klan va reprendre le pouvoir, va libérer la population blanche, va instaurer la ségrégation raciale. Et le film se termine avec la réconciliation entre le Nord et le Sud. Donc, c'est un film qui présente vraiment le point de vue de l'histoire des suprémacistes blancs.
1: Au vu de cette explication, on comprend bien sûr l'idée et on comprend que le thème aussi est assez lourd. Mais pourquoi est-ce qu'on dit que ce film est une prouesse technique?
0: Parce que Griffith a tout inventé. Donc, c'est lui qui va faire des angles sur les visages. Avant, la caméra présentait tout le corps à distance.
1: Plan américain.
0: Oui. Exactement. C'est lui qui va inventer la profondeur du champ. Avant, c'était toujours un champ assez éloigné. Mais là, il y a des scènes où c'est ce qu'on appelle le foreground. C'est en avant. Ensuite, vous avez l'acteur qui est à une distance mitoyenne, middle ground. Et des fois, il présente l'arrière-scène, ce qu'on appelle le background. Donc, il va filmer des scènes de nuit. Il va avoir des reconstitutions de bataille avec des centaines de figurants. Ça s'était jamais vu. C'est le premier film qui est aussi une fresque historique avec une charge émotionnelle complexe. On sort des petites histoires légères. Et une des grandes innovations, c'est les partitions musicales. Avant, on présentait un film dans le cinéma. On embauchait un pianiste qui jouait un morceau qu'il choisissait. Griffith va commercialiser pour la première fois une trame sonore. Il va embaucher un compositeur très fameux et ils vont commercialiser une trame sonore qui est faite de compositions classiques, de mélodies américaines connues et aussi de créations artistiques. Et ça va jouer à la radio. Ça va jouer à la radio. Et ça, c'est la première fois qu'il y a une trame sonore.
1: Et pourquoi est-ce qu'on parle de travestissement de l'histoire?
0: Parce que dans le fond, Griffith va présenter un point de vue de l'histoire qui a l'air vrai, qui a l'air apparent aux yeux des contemporains de l'époque, mais qui est complètement faux. Et pour faire ça, il va faire appel à des citations, des documents historiques. Il prend des personnages qui ont vraiment existé. Il crée des reconstitutions historiques extrêmement claires, extrêmement réalistes, et il fait passer son message. C'est un film qui dénonce l'intégration des Afro-Américains à la société américaine. Il fait la promotion de la ségrégation raciale. Il y a une scène dans le film où il y a un Afro-Américain qui s'attaque à une femme blanche qui va préférer se jeter en bas d'un ravin et va mourir. Et là, le Ku Klux Klan décide de le capturer et de l'exécuter. Et ça, c'est ce qu'on appelle le lynchage, qui était très courant aux États-Unis à cette époque-là. Mais c'est présenté

0: comme une autodéfense. C'est les Blancs qui se défendent de la sauvagerie des Afro-Américains. Donc, on justifie la violence raciale. Et donc, c'est, dans le fond, on présente le point de vue des suprémacistes blancs. Donc, c'est extrêmement violent. C'est le portrait qu'on fait des Afro-Américains qui sont présentés comme des oppresseurs, c'est extrêmement violent. Mais dans la vraie histoire, c'est les groupes suprémacistes blancs qui ont interdit le droit de vote aux Afro-Américains, qui ont perpétré de la violence raciale et ainsi de suite. Et
1: justement, ça amène la question à se demander comment est-ce qu'ils sont présentés justement dans le film. Mais je pense qu'on on a déjà un peu survolé là-dessus, ou alors tu voulais approfondir un peu sur comment est-ce qu'ils sont présentés.
0: Oui, en fait, on va vraiment les présenter de manière très négative. Beaucoup de personnages afro-américains sont en fait des blancs à qui on a mis un blackface, donc on ridiculise l'apparence, on les présente vraiment comme des personnes qui sont dangereuses, qui menacent l'ordre et la loi et l'ordre, et donc on voit que c'est le chaos avec les Afro-Américains dans les rues. Mais ce qui est vraiment très important, c'est que ça va créer une imagerie des Afro-Américains dans le cinéma qui va durer, vraiment des stéréotypes qui vont être marquants jusqu'aux années 60-70, puis encore aujourd'hui, il y a encore des réminiscences de cette imagerie-là qu'on va créer.
1: Et justement, c'est un film qui a parlé de différences entre des races. Alors, je pense qu'il y a eu, il y a dû avoir une issue politique à tout ça. Alors, quel est l'impact justement politique que ce film a pu avoir?
0: C'était peut-être pas l'impact que voulait Griffith. Il s'y attendait pas. Mais en fait, ça va relancer le Ku Klux Klan qui avait disparu, hein, qui avait disparu parce qu'il avait été interdit aux États-Unis après la guerre de sécession. Et donc, il y a un monsieur qui s'appelle Simmons qui va reconstituer le Ku Klux Klan, et il va se servir de, par exemple, tout ce qu'on voit dans le film Birth of Nation, comme l'uniforme, la hiérarchie du Ku Klux Klan, les croix de feu qui brûlent, et il va reconstituer le Ku Klux Klan, qui va renaître de ses cendres. Le Ku Klux Klan faisait même du recrutement à la sortie du cinéma, avec les spectateurs qui étaient en colère, et donc on les recrutait comme ça. Dans les années 20, le Ku Klux Klan, et ça c'est un effet de Birth of Nation, a 4 millions de membres aux États-Unis. C'est 15% des électeurs. On estime entre 20 et 40% des hommes blancs étaient membres du Ku Klux Klan. Donc le Ku Klux Klan va devenir une force politique extrêmement radicale, extrêmement conservatrice, qui va s'attaquer évidemment aux Afro-Américains, mais aussi aux catholiques, aux immigrants, aux juifs, qui va s'opposer au droit de vote des femmes, qui va réclamer la prohibition. Ça va être vraiment là le nationalisme américain blanc et protestant qui va s'exprimer par le Ku Klux Klan. Donc c'est une force politique jusqu'à la fin des années 20.
1: Et de l'autre côté du revers de la médaille, on pense aussi aux Afro-Américains. Quel était l'impact pour eux justement?
0: Ben c'est en fait paradoxalement, ou c'est peut-être pas un paradoxe, c'est relativement logique. Il y a une prise de conscience. Hein. Ils sont tellement heurtés, blessés, horrifiés. On peut dire horrifiés par l'image qu'on présente d'eux au cinéma et notamment le film. Ce qui présente l'histoire est complètement faux. Donc, il va y avoir une organisation qui avait été créée, qui était the National Association for the Advancement for the Colored People, le NACP, qui va tenter d'obtenir la censure du film, l'interdiction. Ça ne marchera pas du tout. Et donc, la conséquence de Birth of Nation, ça va amener des Afro-Américains à se dire, c'est pas possible d'être présenté comme ça à l'écran. Il nous faut un cinéma pour nous et par nous. Et c'est la naissance du black cinéma, le cinéma noir, où on présente des films avec des acteurs afro-américains, avec des thématiques afro-américaines, souvent avec peu de budget, pas d'acteurs professionnels. On se débrouille avec les moyens du bord, mais c'est vraiment la naissance d'un cinéma noir. D'ailleurs, Spike Lee, qui est un cinéaste afro-américain très connu,
1: des plus grands réalisateurs au monde.
0: Hein? Oui, et lui disait, moi j'ai décidé de faire des films sur les Afro-Américains après avoir vu Birth of Nation. Ça l'a vraiment heurté.
1: Et là, justement, tu l'as dit, hein, on a l'exemple, par exemple, de Spike Lee qui a eu un déclic par rapport à ce film. Alors, on se demande pourquoi il devrait être important aujourd'hui de l'étudier ou d'en parler, justement.
0: Ben, en fait, il y a eu un impact historique immense. On en a parlé, prise de conscience des Afro-Américains. Ça l'a lancé le mouvement Ku Klux Klan dans les années 20. Mais je pense que ce qui est important, il faut le voir comme un témoignage historique. Vous avez dans ce film-là l'imaginaire raciste du début du 20e siècle aux États-Unis, et dans le portrait qu'on fait des Afro-Américains, on voit comment la reine raciale était forte, elle était enracinée. Et donc, pour comprendre la société américaine de l'époque, puis comprendre les tensions raciales qui existent encore aujourd'hui, il faut voir ce film-là comme un document historique qui nous permet de comprendre mieux les mentalités, les idéologies de l'époque. Et un critique américain avait dit, il faut voir Birth of Nation pour comprendre le chemin parcouru et le chemin à parcourir.
1: Ça, c'est vraiment totalement vrai, parce que déjà, ce qu'on voit aujourd'hui du cinéma américain, avoir déjà cette description-là, moi je ne l'ai pas encore regardé, mais avoir cette description-là, se dire que ça, c'est un film qui a été publié et puis qui a même été refusé et censuré. Et puis on voit aujourd'hui clairement les acteurs afro-américains qui portent même, je dirais même, le cinéma américain. Ça montre vraiment qu'il y a un gros chemin qui a été parcouru et puis qu'il y a aussi du chemin à parcourir encore une fois. Merci beaucoup Jean-Philippe pour cette très très belle chronique, et je pense que c'est quelque chose qui est très très instructif pour tout le monde. Quand je dis tout le monde, je parle de absolument tout le monde, les Afro-Américains ou les non-Afro-Américains. Merci vraiment beaucoup pour cette belle discussion.
0: Ça fait plaisir.
1: Alors, on continuera notre émission tout doucement avec d'autres informations, mais ce sera avant quelques petites publicités.
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1: Et donc, avant qu'on termine totalement cette chronique, Jean-Philippe, il y a une trame musicale qu'on va écouter.
0: Oui, c'est la première trame musicale de l'histoire du cinéma, donc qui vient du film Birth of Nation. Évidemment, on l'a fait jouer pas pour faire l'apologie du film, mais en tant que document historique, c'est la première trame sonore d'un film qui a été commercialisé et qui a été très populaire, hein, c'était joué sur les radios.
1: Et donc, on espère, parce que malheureusement, on a un gros problème d'Internet, alors on n'arrive pas justement à pouvoir jouer cette trame musicale. Mais en tout cas, si on n'arrive pas à la jouer, certainement que ce sera joué dans le reste de l'émission, malheureusement, parce que oui, l'audio est avec l'Internet, c'est quand même assez incroyable. On est au passage à la 5G et puis malheureusement on a toujours ce genre de choses là en direct. Et puis Jean-Philippe, vraiment désolé pour cet audio, mais en tout cas merci pour cette belle chronique. Et puis je pense qu'on a eu l'occasion de pouvoir transmettre toutes ces connaissances là à beaucoup de personnes qui nous ont écoutés.
0: Parfait, merci.
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1: On passe à la page sport actuellement pour parler de Arsenal qui fait son retour en finale de la Ligue des Champions 20 ans plus tard.
2: Et tout à fait, les Anglais d'Arsenal, grâce à leur ailier vedette Bukayo Saka, ont dompté l'Atlético Madrid d'Antoine Griezmann en demi-finale retour. 1-0, c'était hier à Londres, pour se hisser jusqu'à la deuxième finale de la Ligue des Champions de leur histoire, 20 ans après l'échec de Saint-Denis. Thierry Henry, Robert Pires et Mathieu Flamini, les ex-gloires des Gunners battus par le Barça en 2006, ont enfin trouvé leur successeur. Ce sera l'équipe 2026 emmenée par Bukayo Saka, l'enfant du club, capitaine et buteur mardi dans un Emirates en fusion. L'attaquant de 24 ans portera avec William Saliba et le reste de sa bande les espoirs d'Arsenal le 30 mai à Budapest en finale contre le Paris Saint-Germain et d'Ousmane Dembélé. Donc le Paris Saint-Germain qui a fait match nul aujourd'hui, un but partout face au Bayern, mais qui avait gagné et le match est allé.
1: Et donc il se qualifie pour la finale, Arsenal.
2: Donc il n'y aura pas de trophée possible en revanche pour Griezmann, l'emblématique attaquant français de 35 ans qui avait qui son dernier bal européen avec l'Atlético avant son départ prochain à Orlando. Griezou a perdu la bataille des numéros 7 qu'il a mené à distance avec Saka par la faute de David Raya qui a écarté l'une de ses frappes et par celle de Diego Simeone, son entraîneur depuis plus d'une décennie, qu'il a sorti après une heure. La bataille du beau jeu, en revanche, n'a été gagnée par personne dans ce sommet tactique verrouillé, sans grande envolée, une partie d'échecs où les défenses ont été au centre des débats, comme à l'aller.
1: Et puis on parle aussi d'une bonne nouvelle pour l'équipe, la Team Canada pour la Coupe du Monde de football qui arrive. On parle de Promise David qui est encouragé avant un examen déterminant.
2: La convalescence de l'attaquant canadien Promise David opéré pour soigner une rupture du tendon de la hanche avance plus vite que prévu, ce qui lui permettra de passer une imagerie par résonance magnétique décisive à la fin du mois de mai qui déterminera s'il pourra participer à la Coupe du Monde. L'attaquant de l'Union Saint-Gilloise est blessé lors d'un match du championnat belge à la fin du mois de février. David, âgé de 24 ans, a été opéré peu après pour réparer le tendon qui relie sa hanche à sa jambe et la période de convalescence avait initialement été estimée entre 3 et 6 mois. Originaire de Brenton, en Ontario, David s'est entraîné avec les coéquipiers de son club ces dernières semaines, participant à des exercices sans contact. L'IRM de David, prévu à la fin du mois, aura lieu à peu près au moment où le Canada devrait ouvrir son camp de préparation à la Coupe du Monde à Charlotte, en Caroline du Nord. La composition des équipes pour la Coupe du Monde doit être finalisée le 1er juin. Finalement, la sélection de David dans l'équipe canadienne dépendra de l'entraîneur-chef Jesse Marsh. Si les résultats de l'IRM de David sont positifs, la décision de Marsh concernant David pourrait dépendre du temps de jeu dont l'attaquant disposera réellement et de son efficacité lors d'un match de Coupe du Monde après avoir été tenu loin des terrains pendant des mois.
1: Et on terminera en basket parce que là-bas aussi, il y a les playoffs qui se passent actuellement. Et puis, on a le brio de James qui n'a pas réussi à contrecarrer la puissance du Thunder d'Oklahoma.
2: Malgré une performance inspirée de LeBron James, les Lakers de Los Angeles n'ont pas été en mesure de causer la surprise lors d'un premier match de leur série contre les Thunder d'Oklahoma City mardi. James a inscrit un sommet de 27 points dans ce match, mais le Thunder n'a pas vraiment été inquiété et a signé un gain de 108 à 90. Un panier de chez Gilgeous Alexander a brisé une égalité de 26-26 en toute fin de premier quart et le Thunder n'a plus jamais perdu l'avance dans cette rencontre. SGA a terminé la rencontre avec 18 points et n'a pas atteint le plateau des 20 points pour la première fois en 2025-2026. Sa séquence record de 140 matchs de suite avec au moins 20 points est comptabilisée seulement en saison régulière. Donc le joueur étoile canadien n'avait pas trop à s'en faire en fin de match pour absolument réussir un panier. Et Chet Holmgren s'est occupé de mener le Thunder dans ce premier duel. Le pivot a inscrit 24 points, 12 rebonds et réalisé 3 blocs. AJ Mitchell a également obtenu 18 points pour le Thunder. Les champions en titre de la NBA amorcent leur défense avec 5 gains de suite. Le Montréalais Lugansdor a récolté 6 points, 4 aides et 3 rebonds.

0: Bonsoir, bonsoir, mesdames et messieurs. De retour au studio, Denise Lécuyer à Saint-Boniface. Je suis votre agrume Gilles Lessard et on va me presser une dernière fois cette année. Et puis, il n'y aura plus de jus jusqu'à l'année prochaine. Comment ça va, Christian, notre cher gérant de machines?
1: Ça va très bien. On gère encore les machines et puis tout se passe bien aujourd'hui. Après la neige, le soleil, donc ça va.
0: On peut pas trop se plaindre. Et avec nous, notre invité, notre cher ami, notre Roger Durand. Comment ça va?
2: Oh, moi, ça va bien, merci.
0: Oui, génial. Roger, parle-moi. Faut que tu me parles de plein de choses, en fait. J'ai une séquence.
2: Que tu sois plus spécifique.
0: Oui, je suis d'accord. J'ai une séquence de... Mais on pourrait dire l'ordre du jour, même. Commençons avec, tu sais, un petit clin d'œil de ce qui s'est passé récemment. Quand je dis récemment, je veux vraiment dire vendredi passé, la semaine passée, dans le monde d'impro au Manitoba. Parle-moi de ça, Roger.
2: Ben, il y avait une finale, apparemment.
0: Une finale?
2: Dans la salle Pauline Boutal, qui était hors du commun. D'habitude, on est dans la Antoine Gabarillot.
0: Mais c'est-tu hors du commun pour la finale ou hors du commun?
2: C'est hors du commun pour la saison.
0: Parce c'est que ça. D'habitude, la finale est là, n'est-ce pas?
2: Oui. On veut plus de foule. Ça serait dommage de limiter notre foule à 75, puis 100 personnes ne peuvent pas rentrer. Alors,
0: oui, absolument.
2: On est dans la grande salle.
0: Et puis, je veux dire, une chance qu'on était dans la Pauline Boutal, puisque c'était une salle comble.
2: Il était pas mal comble.
0: Oui. Il me semble que tous les billets ont vendu, puis on voyait que quelques places de vide.
2: Oui, il devait y avoir du monde qui sont tombés malades à derrière.
0: Ça doit. Puis alors, tu étais participant, n'est-ce pas, Roger?
2: Oui, de l'équipe des Verts, on affrontait les Jaunes.
0: OK, et puis?
2: Une méchante équipe.
0: Mon Dieu,
2: c'était... Méchante dans le bon sens.
0: Ben oui.
2: Méchante bonne.
0: Ben oui. Pour ceux qui n'ont jamais assisté à une finale de la LIM, au début de la finale, avant qu'on commence le jeu, on décerne des prix à certains joueurs. Et puis, les prix pour le meilleur joueur de l'année, ainsi que la meilleure joueuse de l'année, étaient décernés à la capitaine des Jaunes, Marie Gagné, et à un des joueurs étoiles de la saison, Jacques de Moissac. Les deux, les joueurs de Jaune.
2: C'était pas surprenant. Vraiment.
0: Non, du tout.
2: Toute l'année, ils ont joué tellement bien. Puis à la finale, ils étaient en feu, les deux. Ils ont donné un match de joueurs de l'année, joueuses de l'année.
0: Oui, absolument. Et puis vraiment... Leur match était, je pense, vraiment... ça démontrait vraiment leur talent qu'ils ont démontré à travers l'année. Et puis, non seulement ça, ils étaient dans un impro d'étoiles à la fin du match.
2: Oui, avec Mathieu Jubinville.
0: Avec Mathieu Jubinville, capitaine des Verts.
2: Oui.
0: Que Mathieu Jubinville, on en a parlé parce que ça donne que moi aussi, je suis dans l'équipe des Verts. Au moins, je l'étais.
2: Cette année, oui.
0: on l'est toujours après la finale? Jusqu'à l'année prochaine?
2: On est encore la même couleur jusqu'à temps qu'ils changent.
0: OK, parfait. Parfait. Je pense que Léon, notre équipe, a très bien dit, à travers de l'année, Mathieu a vraiment joué un rôle de capitaine incroyable. Il nous a vraiment soutenus, tu sais. Il était extrêmement approchable. Et puis, je pense à cause de ça, il n'a pas nécessairement joué autant qu'il aurait joué d'une saison régulière. Et puis, le match, pour la finale, il a joué énormément des pros. Et puis, lui aussi était dans l'impro d'étoile à la fin du match. Et puis, ça a vraiment démontré à quel point que... Mon Dieu, que c'est un bon joueur, Mathieu.
2: Mathieu, il sait quand laisser les joueurs jouer, puis quand c'est son tour. Il a un bon feel du match, puis, comme il perd pas en finale. Il est imbattable, je pense.
0: C'est vrai.
1: Et puis, vous avez remporté la finale?
0: C'est ça qu'ils disent.
1: Waouh!
0: C'est ça qu'ils disent.
1: On a une petite célébration pour vous. Yeah, juste pour vous dire félicitations encore une fois.
0: Merci, Christian. C'est-tu une musique, on pourrait dire, typiquement pour une victoire, ça?
1: Yeah.
0: Oui, OK.
1: Yeah.
0: Je la connaissais pas. Génial. Fait que, c'était le dernier match d'impro, c'était la finale. Il n'y a pas d'impro ce vendredi, alors, Roger?
2: Non, il n'y a pas, malheureusement. OK. C'est-tu ton vrai ou faux, ça?
0: D'une manière, oui ou non? Oui et non. Fait que, vrai ou faux, la saison d'impro recommence au mois d'août?
2: Ça, c'est vrai dans mon cœur, mais c'est faux sur la vraie horaire.
0: Oui, malheureusement.
2: Moi, je suis tout le temps en train de faire l'improvisation, mais oui, la saison commence officiellement... Mois d'octobre, d'habitude.
0: Oui.
2: Début octobre, fin septembre, dépendant de comment le calendrier tombe.
0: Mm. Et puis, j'imagine que tu attends avec impatience pour recommencer à jouer.
2: Oh, certainement.
0: Yeah. Puis tu vas jouer l'année prochaine, j'espère?
2: Oh, je sais pas, je suis rendu vieux.
0: Ben comme... voyons!
2: Le monde, il commence à se tanner de moi, je pense.
0: Ça me surprendrait. Ça me surprendrait, Rog. OK, Roger, j'aimerais te poser une question rapidement avant qu'on commence à vraiment approfondir nos connaissances par rapport à ton cheminement dans l'impro. J'aimerais savoir, parce que tout le monde te connaît vraiment comme Rog sur la scène d'impro. Et puis, je sais pas si aussi dans d'autres secteurs, comme ton secteur professionnel, tu es enseignant au secondaire. D'où vient le nom Rog? Et puis, quand est-ce que c'est devenu vraiment ton nom de scène? Est-ce que c'est un autre scène?
2: Ça l'est maintenant.
0: Ça l'est maintenant, oui. OK. Puis, c'est-tu récent, ça?
2: C'est assez récent. C'est il y a juste quelques années, Gabriel Touga m'a demandé « Hey, est-ce que tu aimerais que je mette Rog au lieu de Roger? » Puis, j'y ai pensé, puis je suis comme « Ouais, c'est une bonne idée. » Alors, c'est comme ça fait juste quelques années. Deux années, trois max.
0: Puis, Rog, on est d'accord que c'est Roger raccourci?
2: Oui, puis la façon que c'est écrit, R-O-D-J, c'était une histoire de Roger qui analyse beaucoup trop. Parce que le monde écrivait R-O-G, puis ça, ben, ça c'est pas Rog, ça c'est Rog, comme dog. Puis là, si je voulais écrire Rog de la façon comme Dodge, comme la voiture, oui. R-O-D-G-E, comme ça raccourcit pas mon nom.
0: Oui.
2: Alors, y a-t-il une façon de décrire mon nom pour que ça soit plus raccourci? Puis c'est comme ça que j'ai pensé à ça.
0: Génial. Ça fait penser, en fait, mon frère Patrick. Tout le monde l'appelle Pat. Et puis, pour longtemps, il raccourcit son nom avec P et arrobas.
2: Ah,
0: pour
2: oui.
0: faire Pat. Puis j'ai trouvé ça génial, tu sais. Aussi une méthode très ingénieure de, oui, de raccourcir ça. Un nom.
2: On pense pareil.
0: OK. Fait que, Roger, Rog, parle-moi de ton cheminement dans l'impro. Parce que, tu sais... Pour moi, au moins, s'il fallait que je pense à l'impro, puis je dis, tu sais, qui sont les joueurs que tu vois à l'impro? Puis moi, tout de suite, je pense à toi. Ça fait très longtemps que tu joues à la Lume. Et puis, le plus que personnellement, je rentre dans le jeu, puis que j'essaie d'approfondir mon jeu, je viens toujours te voir parce que je trouve que tu as vraiment une belle structure et une belle manière de décortiquer les jeux. Et décortiquer les personnages et ce qu'on préfère. Fait que pour toi, je pense que j'ai rentré un peu dans une tangente dans ma propre question. Mais je dirais.
2: Merci pour le compliment.
0: Non, mais c'est vraiment. Je me sens que souvent après une impro, si je me sens comme j'ai peut-être pas bien fait, mon premier réflexe, c'est. Je me demande qu'est-ce que Rog penserait de ces mots-là. Qu'est-ce qu'il pourrait me dire pour peut-être m'aider à approfondir mon jeu? Alors, ma question, on va commencer avec la première question. D'où vient l'impro dans ta vie?
2: Moi, j'ai commencé à faire de l'impro en 1995, la première année que la liste a commencé. Alors, la DSFM a commencé en 1994.
0: Okay.
2: La liste, juste l'année d'après. Je suis jamais allé voir un match de la LIM avant ça. Je pense que j'avais vu un match. C'est même pas un plein match, c'était juste une démonstration à l'école. Y avait comme certains élèves de 11e et 12e. Moi, je suis en 9e à ce temps-là. Puis il avait fait un petit mini-match, comme 4 impro peut-être.
0: Okay.
2: Puis je suis comme, ah, cool, c'est intéressant. Je sais pas qu'est-ce qui m'a poussé à faire l'improvisation. Je sais pas si c'était moi qui m'ai inscrit, puis mes amis m'ont rejoint, ou si mes amis l'ont fait. Comme on était comme un peu des farceurs, on okay. aimait des émissions de skit, comme Monty Python, par oui. exemple. Alors, c'est le sketch comme ça, ça faisait partie de comme un peu ma culture à ce temps-là. Okay. Mais de dire que je voulais faire du théâtre ou de l'improvisation, c'était un peu plus. Je pense que je voulais juste faire rire. Puis, ou même rire avec mes amis.
0: Ouais. Fait qu'il n'y avait pas nécessairement une base en théâtre avant que tu aies vu ton premier jeu de
2: théâtre. Non, j'ai fait du théâtre comme en 8e année. J'ai fait une petite pièce de Noël avec des 9e années. Alors, moi, je suis en 8e, puis j'ai aidé à la classe de 9e okay. année.
0: Parce qu'on est d'accord qu'à ce temps-là, la FTJ n'existe pas.
2: Je suis pas certain. Je pense que... Quel âge qu'elle a?
0: C'est une très bonne question.
2: Cet événement-là, je sais pas. Non, ça existait.
0: Ça existait okay.
2: sûrement.
0: Okay.
2: Ça existait sûrement parce que j'ai fait... en 12e année, j'ai fait FTJ. Puis je suis certain que ça existait avant ça. Oh non, tu sais quoi? J'ai fait du théâtre en 10e année. Voyons donc, Roger. Belle mémoire. Et c'est pourquoi j'ai le site web pour me souvenir de toutes les stats. C'est pas moi qui ai une bonne mémoire. On a fait une pièce de théâtre en 10e année au FTJ
0: oui.
2: Avec notre classe et j'ai aimé ça.
0: Ouais,
2: okay. J'aime le théâtre, j'aime rire. Comme avec mes cousins, mes frères et sœurs, on faisait tout le temps des films maison, des choses
0: oui,
2: comme ça.
0: Okay.
2: On a, juste en passant, le film Seven, je sais pas si tu connais, avec Brad Pitt, puis...
0: Non.
2: Anyways, on a inventé ce film-là
0: ah, oui?
2: avant qu'il est sorti. C'était exactement le même film.
0: Mais ça, c'est pareil identique. Avec la chanson 39 par Brian May de Queen. C'est exactement l'histoire de Interstellar.
2: Ah!
0: Qui est sorti plusieurs années avant le film Interstellar.
2: Intéressant.
0: Oui. Mais on dirait un peu.
2: On était tout le temps dans le genre de performance à la maison, avec des amis, avec ma famille. Alors, c'est pas hors de l'ordinaire que je fasse oui. de l'improvisation. Mais l'amour de l'improvisation est venu plus tard, sûrement. Ça a pris pas longtemps, comme 10e, 11e année. J'adorais ça et je voulais en gober de plus en plus. Tu sais, le sentiment, après avoir fait un vraiment bon match ou un vraiment bon tournoi, tu retournes à la maison, puis tu retournes sur les impros, puis ça t'active d'une façon que rien d'autre pouvait m'activer.
0: Ouais, OK.
2: Comme je jouais au volleyball, puis j'aimais ça,
0: ouais.
2: mais c'était pas la même chose.
0: Oui. Donc. Est-ce que... OK, fait que j'ai plein de questions. Et puis le temps nous manque déjà. Fait que c'est ça, il y a un problème.
2: Est-ce qu'on peut faire ça, c'est une autre heure.
0: Faudrait. Il y a une question que je vais te poser, puis je pense que tu t'attends que je te pose cette question depuis le oui. début de la chronique. avant ça, j'aimerais juste dire, OK, alors t'as fait la liste
2: j'ai
0: première
2: fait
0: année, 94.
2: Oui, j'ai fait trois années d'improvisation dans la
0: 10, liste. 10-11-12.
2: 10-11-12.
0: Oui.
2: Puis ensuite, je suis rentré dans la LIM tout de suite après.
0: OK.
2: Ma deuxième année à la LIM, j'avais déjà commencé à entraîner des équipes au secondaire. Alors, ça fait presque aussi longtemps que j'entraîne que je...
0: OK. Fait que t'étais pas enseignant ce temps-là?
2: Non. Je faisais
0: mais
2: juste
0: ça tentait
2: bénévolat.
0: Juste de faire du bénévolat. OK, yeah. ouais.
2: Puis c'est un peu là où est venu mon esprit. Ben j'ai tout le temps un esprit analytique, mais c'est un peu comme ça que j'ai approché l'improvisation. C'est comment est-ce que je le montre à quelqu'un
0: ouais, okay.
2: qui a jamais fait ça. Comment est-ce que je peux les guider un peu dans leur processus?
0: Ah, plutôt une approche pédagogique, vraiment.
2: Oui, mais aussi, il fallait que moi, je comprenne l'improvisation avant que je puisse le montrer.
0: Oui.
2: Alors, quand je suis sorti du secondaire, oui, je faisais l'improvisation, je faisais le fou.
0: Mm-hmm.
2: Mais de dire que je comprenais qu'est-ce qui faisait une bonne histoire, non, pas du
0: yeah.
2: tout. Ça a pris mm-hmm. du temps, puis ça a pris beaucoup d'analyse, puis ça a pris des années et des années.
0: Ouais, ouais. En parlant d'analyse, Roger Durand,
2: oui.
0: la question que tu t'attends depuis le début de la chronique, puis depuis que on se disait que t'es pour venir sur la chronique, quand tu joues de l'impro, est-ce que c'est Roger Durand qui a joué un personnage ou le personnage envahit la personne qui est Roger Durand et prend le dessus?
2: OK, so, j'écoute ta chronique depuis le début, là, puis je pense que la question me connecte pas avec moi. Ça, c'est
0: ah,
2: pas,
0: OK.
2: C'est pas la bonne question pour Roger.
0: OK. Alors, qu'est-ce que ce serait la bonne question pour Roger?
2: C'est une question de... Est-ce que tu connais Daniel Kahneman?
0: Non,
2: alors,
0: il
2: est un lauréat du prix Nobel en économie.
0: Okay.
2: Il a écrit un livre, ben plusieurs livres en fait, mais un de ses livres, ça s'appelle Thinking Fast and Slow. Puis lui, la façon qu'il décrit un peu comment est-ce qu'on pense, il dit voici quelque chose qui est un modèle qu'on peut utiliser pour les humains qui accomplissent des tâches.
0: Mm-hmm.
2: Tu as deux systèmes. Système 1, qui est rapide, automatique, comme genre, si je te dis 3 plus 4, tu n'as pas besoin d'y penser, tu sais que c'est ça.
0: 9.
2: Exact. tu sais comment attacher ton cilier sans y penser.
0: Oui, right? oui.
2: Mais il y a aussi système 2, qui est lent, délibéré.
0: Mm-hmm.
2: Et celui-là prend beaucoup de réflexion pendant que tu es en train de faire la tâche.
0: Oui.
2: Alors, des choses comme si je te dis 385 plus 583,
0: mm-hmm.
2: il faut que tu y penses un peu et tu fasses l'algorithme oui. ou je sais pas quoi. Ou tu réfléchis à... Je te dis, hey, peux-tu analyser ce livre ici puis me dire qu'est-ce que tu penses, le sous-texte?
0: Mm-hmm.
2: Ça, c'est système 2. Alors, moi, je pense que en improvisation, ça tombe encore système 1 et système 2. Puis, comme système 1 et système 2, tu es capable de rendre des affaires de système 1, si tu les répètes assez,
0: mm-hmm.
2: à système 2, ce que tu réfléchis,
0: mm-hmm.
2: à système 1. Comme pareil comme quand tu apprenais à attacher tes souliers, au début, quand tu as 5 ans, 6 ans, tu as de la difficulté, c'est vraiment système
0: oui.
2: 2, tu penses à toutes les étapes, mais tu l'as rendu système 1.
0: Oui.
2: Alors, de dire que le personnage, je joue le personnage ou c'est-tu Roger qui joue le personnage ou c'est le personnage qui incarne Roger, je pense que c'est plutôt quand je fais de l'improvisation, je suis soit en système 1 ou système 2. Mm-hmm. Puis le plus que je pratique, disons, certains aspects de mon jeu, le plus que je les rends en système 1. Mm-hmm. Alors des fois, mes personnages, j'y pense pas, je suis en système 1. Puis des fois, je suis en système 2, je suis en train de penser à comment est-ce que je vais donner de l'information à ce joueur-ci, oui, et puis qu'il va comprendre qu'est-ce que je veux dire. Je suis en système 2, mais tu veux toujours, autant que possible, être en système 1. Puis le rendre automatique. Mm. Alors, c'est pas nécessairement moi qui incarne le personnage. Oui. C'est plutôt comme moi qui ne pense pas à qu'est-ce que je suis en train de faire.
0: Puis est-ce que tu m'as dit dès le début de cette fameuse question que la question n'est pas bien formulée pour toi. Est-ce que tu penses que c'est vraiment... cette réponse vient de ton côté analytique?
2: Oh oui, yeah, 100%. tu ne l'as pas réalisé.
0: Je l'ai réalisé, mais...
2: c'était presque scripté, ça, ici. j'y ai pensé plus qu'une fois, cette conversation, Jules.
0: Est-ce que... OK, question. Est-ce que tu pourrais me donner un exemple de quelque chose que récemment... Parce qu'on est d'accord, ça fait au-dessus de 20 ans que tu fais de l'impro. Mm-hmm. C'est pas au-dessus de 30 ans?
2: Ben, si...
0: Avec la liste et...
2: Si je compte la liste et la lime, j'ai 29 saisons, mais il y a eu deux saisons parce qu'on n'a pas, on a eu une saison qu'on n'a pas complété la saison, mais j'ai joué, oui, 30 ans, disons.
0: OK. Est-ce que on serait d'accord que même avec 30 ans d'expérience, est-ce que tu dirais qu'il y a même à ce jour, à travers de la pratique, des choses que tu retrouves que, je pense que maintenant j'ai pris un élément que avant était dans le système 2, puis je l'ai rendu système 1.
2: Ah oui, tout. Tout mon jeu est basé sur ça parce que la façon que je bouge, les répliques que je dis, y a quand même des aspects qui sont toujours mille fois dans système 2.
0: Oui.
2: Demande-moi pas d'inventer des mots comme Maryse ou Colin Rémillard. Ils sont tout le temps en train de sortir des drôles de... Toi aussi, tu donnes des tournures de phrases où je suis comme, ça c'était... C'était drôlement dit. Ça, c'était des mots que j'aurais pas pensé.
0: Oui,
2: alors, le vocabulaire est pas toujours là.
0: Oui.
2: Alors, vocabulaire, système 2, toujours.
0: Oui.
2: J'ai eu une impro récemment avec Stefano. C'était exactement ça. Il fallait que je pense à une série d'insultes variées.
0: Ah oui, ouais, je me rappelle.
2: Puis c'est comme, non, ça, c'est pas des mots qui sortent de ma bouche. J'y pense pas. Puis j'essayais, puis je pouvais pas. Mais il y a certains, comme quelqu'un d'autre, j'ai vu une impro comme ça, semblable, avec Chloé Frenegagné une année, puis ça sortait de tous les sens.
0: Après l'autre.
2: Ça, c'est impressionnant. Mais oui, alors la façon que je bouge, alors à la finale, par exemple, je faisais l'impro avec Jacques, puis juste la façon que je bouge, je pouvais ressentir. Après l'impro, je suis comme, oh yeah, j'étais pas en train de penser à ça. Mais j'ai trouvé ça cool, comme des petites affaires, des petits moments, ou ce que j'ai apprécié mon jeu à moi-même, disons.
0: Est-ce que tu faisais référence, là, par rapport à ton mouvement, à l'impro avec Jacques, où ce que tu étais le père et Jacques revenait de l'université?
2: On était des frères.
0: Ah, des frères, OK.
2: Oui, oui.
0: OK.
2: Oui, celle-là.
0: OK, parce que faut que je te dise que, quand tu parlais de ça, je pensais justement à quel point que la manière que ton personnage se comportait, et puis si je pense à un mouvement, le mouvement que quand... t'as tapé légèrement sur le siège. Je t'ai regardé, puis j'étais comme, j'ai jamais vu Rog faire quelque chose de même. Puis dans ma tête, j'étais comme, c'est tellement cool parce que la manière à quel point tu l'as tellement bien joué de façon subtile. Puis je peux pas voir ton expression parce que t'avais ton dos envers moi.
2: Oh, moi,
0: Mais j'étais comme, wow, ça, c'était un moment incroyable.
2: J'ai ressenti quand je l'ai fait, je suis comme, ça m'a surpris. Puis ça a juste sorti.
0: Yeah.
2: Puis j'ai eu des commentaires par la suite, dire, hey, quand t'as fait ça, là? C'était comme, c'était quelque chose.
0: Oui, c'était incroyable.
2: C'était pas quelque chose de gros, mais ça l'a ajouté d'une façon ou d'une autre à l'improvisation.
0: Ça fait me penser à quel point que aujourd'hui, j'écoutais un podcast par rapport à les films, puis tu vois, en anglais, tu entends show it, don't say it, par rapport à l'exposition.
2: Show don't tell.
0: Show don't tell, c'est ça.
2: Yeah.
0: Puis dans ma tête, ça, c'était exactement le même où ce que tu as démontré
2: quelque chose
0: et puis qui a. Tu sais, c'était magnifique. Ça magnifiait à quel point que ton geste voulait dire mille mots. Mais au lieu de dire viens t'asseoir, t'as juste, tu sais, un petit.
2: Ça, c'est en partie, je vais donner 50% du crédit à Jacques de Moissac parce que il y a certains joueurs ou joueuses qui te permettent d'être à l'aise, de juste relaxer, puis juste être dans le moment.
0: Ouais.
2: Puis Jacques, c'est une de ces personnes.
0: Ouais.
2: Alors, ça m'a permis de juste arrêter de penser puis juste laisser le float, c'est de l'improvisation en ligne. Alors, comme certains joueurs, joueuses, c'est ça, comme Jacques, Maryse, Jannick. J'ai une liste là, qui commence à grandir. Karine, Liliane. C'est comme, il y a des joueurs que tu regardes à travers et tu es comme, ah, yeah, pas besoin de penser.
0: Non, yeah, très cool.
2: Ils vont m'aider. T'sais.
0: Absolument.
2: Moi, je vais les aider.
0: Absolument. Qu'est-ce qu'on est rendu là? Est-ce qu'il faut malheureusement... Ouais.
1: Yeah. Mais je pense qu'on peut faire une dernière radio flingue de 1 minute, rapidement. Yeah.
0: Une radio flingue de 1 minute, ça tente-tu, Raj?
2: Yeah, sure.
0: Yeah, OK. T'as-tu un thème pour nous, Christian?
1: Yeah, la neige en été.
0: La neige en été. OK, je te laisse la commencer, Hergé. Hey, ça se peut-tu? Hey, voyez, il y a de la neige qui tombe dans mon barbecue. Qu'est-ce que c'est qui vole dans les airs? Non, mais... Le Père Noël?
3: Oh, si c'est pas le petit Jean-Guy!
0: Qu'est-ce que tu fais? On est au milieu de juillet!
3: Ouais, mais tu sais, Père Noël a besoin des vacances aussi, tu sais. Puis j'ai senti le beau steak sur le barbecue, puis je me suis dit, hey, s'il y a une personne qui fait un bon steak, c'est le petit Jean-Guy.
0: Écoute, Père Noël, j'aimerais ça partager mon steak, mais tu sais, avec la crise économique... Ça se donne pas du steak, puis moi puis ma Margaret, on a seulement assez pour moi puis notre petit Michel.
3: Oh, petit Jean-Guy, tu te souviens pas quand t'avais 8 ans, puis je t'ai donné les pinces à barbecue.
1: Oui.
3: Puis là, quand t'avais 10 ans,
1: oui,
3: je t'ai donné une tank de propane.
1: Oh.
3: Puis c'est comme ça que tu me remercies.
1: OK, pardon, OK. M'a donné mon steak. Mais seulement si ce Noël, tu pourrais... Tu sais, on m'a acheté le nouveau barbecue.
3: Oh boy, c'est quand tu donnes un steak au Père Noël, tu sais que tu vas être un bon garçon pour le restant de l'année.
1: Oh.
3: Mais tu sais quoi? J'ai un meilleur cadeau pour toi.
0: Qu'est-ce que c'est le Père Noël?
3: Ben, malheureusement, Rodolphe, là, il commence à vieillir.
0: OK, puis?
3: Ben, tu sais, qu'est-ce qu'on fait quand que les rennes deviennent vieux?
0: Tu en fais de la colle?
3: Malheureusement, encore mieux que ça.
0: Quoi ça?
3: On fait un barbecue. Alors, le 26 décembre, là, je vais t'inviter, mon boucher, Sparkle Toes, il va préparer le renne le plus délicieux que tu as jamais goûté.
0: Ah oui? Ça va être un renne dans un ours polaire, dans un orignal, puis tout ça dans...
3: le turducken de Noël. Oui, exactement.
0: Tout ça dans le Yeti?
3: Dans le Yeti. Oh, ho, ho, ho, ho.
0: Merci, Père Noël.
3: On va fêter comme on n'a jamais fêté. Merci pour le steak.
0: Merci, Père Noël. J'ai tellement hâte. Merci à toi, Rod.
2: De rien. Moi, j'ai tout le temps du fun à parler d'impro.
0: Absolument. Puis, j'aimerais ça te parler d'impro avec toi pour une autre heure. Mais malheureusement, on est rendu au bout de notre temps. Merci beaucoup. On se voit l'année prochaine, j'espère.
2: Ouais, peut-être. On va voir. Peut-être. Au barbecue de la Lime.
0: Peut-être au barbecue de la Lime. Right on, merci beaucoup, Roger. Roger Durand, c'était notre ami cette semaine. Merci à toi, Christian. On se dit au revoir jusqu'au mois de septembre, c'est ça?
1: Exactement, c'est ça. On se retrouve à la nouvelle saison.
0: Parfait. Mais bonsoir tout le monde. C'était Gilles Lessard, votre agrume. Et on se voit après l'été.

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À la table de Bleuet ce soir, le pape reçoit un mauvais service à la clientèle de sa banque, des jumeaux de pères différents et un robot passager qui fait retarder l'avion. Ouf, on s'est rendu. La table de Bleuet jusqu'à 20h ce soir.

et en musique. Pendant la deuxième heure, on aura entre autres... On va partir faire un tour dans les années 70, côté musical français. Donc, on aura Dave, on aura Nino Ferré, on aura Sheila, Julie Bienclair, Joe Dassin, bien entendu. À la reprise de la semaine, cette semaine, ce qui est le fun avec les reprises, c'est qu'on peut faire des reprises qu'on a déjà faites en reprise. Et cette semaine, eh bien, c'est avec la chanson « Someone to Love »,« Somebody to Love ». Qui a été popularisé par Jefferson Airplane. On en écoutera la version originale de Great Society et on en aura bien entendu une version en français de Ginette Renault de cet excellent succès des années 70. Sinon, au retour des années 80, cette semaine, qu'est-ce que je vous ai préparé? Eh bien, on aura Simple Mind, on aura Hall & Oates, Peter Gabriel, et puis restant dans le même côté de Peter Gabriel et de son groupe des années 70, on aura aussi du Genesis et du Queen, le slow du retour des années 80 cette semaine. Eh bien, c'est une chanson qu'on peut retrouver sur un film de James Bond, mais qui n'est pas la chanson thème du film, c'est de License to Kill. On aura Patti LaBelle avec If You Ask Me To. Vous connaissez peut-être la chanson, il y a quelqu'un de très peu connu qui s'appelle Céline Dion qui l'avait repris à un certain moment donné. Bonsoir, bienvenue à l'émission La Talle de Bleuet. Jean-Sébastien qui va être avec vous pour les prochaines deux heures. Avant-dernière émission, ouais, comme la semaine dernière. La semaine dernière, c'est mon avant-dernière émission. C'est encore mon avant-dernière émission cette semaine. On se retrouvera pour la dernière la semaine prochaine. On commence déjà les années 80 à l'instant. On aura sous peu Sledgehammer de Peter Gabriel, mais on commence en premier avec une chanson des années 80 de Genesis, Invisible Touch, sur les ondes d'Envol FM. C'est la Talle de Bleuet jusqu'à 20h ce soir.

Peter Gabriel et l'excellente chanson Sledgehammer, parue en 1986, le 25 avril 1986, si on se souvient. Il y avait une excellente vidéo très révolutionnaire sur cette chanson de Peter Gabriel. Et selon le magazine Times, si je ne m'abuse, eh bien, Sledgehammer aura été le clip le plus diffusé sur MTV. Remasterisé est en résolution 4K, puis on peut le retrouver un peu partout si vous ne l'avez jamais vu. Si vous êtes de la génération des années 80, vous devriez l'avoir déjà vu parce qu'il jouait tout le temps, partout. Ouais, c'est ça. Juste avant ça, restant avec Peter Gabriel, il y avait Genesis, le groupe qui l'avait quitté en 1976, en août 1975, avec une lettre qui disait Out Angel Out, et qui expliquait pourquoi il avait décidé de se retirer du groupe. Ensuite, fait carrière solo, bien entendu. Peter Gabriel a toujours été une légende. Et justement, parlant du groupe Genesis, eh bien, c'était leur chanson Invisible Touch. On a entendu la version du single. C'était paru le 19 mai 1986. Donc, ces deux chansons-là se sont retrouvées sur les palmarès, probablement pas mal en même temps. La chanson Invisible Touch était quand même devenue platine en Angleterre, alors que Sledgehammer, eh bien, en Angleterre, avait réussi à faire certification or. Voilà, ils ont réussi les deux chansons à se rendre en première position dans la plupart des palmarès au Canada, aux États-Unis, un peu partout en Europe. C'était deux chansons absolument extrêmement populaires. Voilà. Avant de poursuivre en musique, j'ai une petite nouvelle ici. Je vous parlais du pape tout à l'heure. Eh bien, c'est pas tout le monde, c'est pas rien que nous là, qui avons des fois des mauvaises expériences au téléphone quand on veut parler avec son institution financière. C'est à la presse qui nous rapporte cette nouvelle et donc c'est le 29 avril dernier. C'est une vidéo publiée sur l'internet là. D'un révérend de l'Illinois aux États-Unis qui raconte une drôle d'anecdote à propos du pape Léon XIV, voilà. Alors, tout le monde connaît le pape quand même, hein? Mais quand le pape appelle à son institution financière, il fait comment pour se faire reconnaître? Ça, c'est ça qui est le plutôt drôle. Selon le révérend qui a rapporté la vidéo, qui racontait justement l'anecdote à propos du pape, le pape, de son vrai nom, Robert Prévost, s'est buté à une personne qui est au service à la clientèle qui faisait la procédure, là. Ça fait que la personne dit qu'il devait effectuer son changement d'adresse en personne. Ben oui, disait au pape qui appelait au téléphone pour faire son changement d'adresse. oui, au Vatican, comme ça, là, juste sans changement d'adresse. Ça se faisait pas au téléphone, une affaire de même. Il fallait que ça se fasse en personne. Puis ensuite, ben ce qui est arrivé, c'est que M. Prévost, le pape, hein, voilà, lui a dit, ben écoutez, je suis le pape. Bon, OK. Sérieux, c'est sûr que si moi je dis à quelqu'un au téléphone « je suis le pape », il y a des chances qu'il me raccroche au nez. Ben, c'est ce qui est arrivé au pauvre vrai pape. Hein? Il s'est le préposé, le raccroché au nez. Le pape a finalement parvenu à faire changer ses coordonnées, là. Mais il a fallu que ce soit une personne qui a été mandatée par le pape pour le faire. Il y a eu quand même aussi quelqu'un de mandaté par le pape aussi pour faire pression sur l'institution financière. Puis c'est justement qu'après avoir expliqué tout ça au directeur de l'institution que le pape allait fermer son compte si la modification n'était pas faite, que les choses se sont apparemment améliorées selon la vidéo qui a été publiée par ce révérend de l'Illinois. Bon, tout ça pour dire que finalement,
Monsieur le pape a eu lui aussi des difficultés. Voilà. Alors, nous, on poursuit en musique, hein, sans transition aucune. On aura dans quelques instants, à la reprise de la semaine, on va avoir Jefferson Airplane. On a une nouvelle mouture de ce même groupe, Starship avec We Built This City, mais on commence en premier avec Queen et la chanson Radio Gaga. Sur les ondes d'Envol FM, c'est la Talle de Bleuet, les années 80 jusqu'à 20h ce soir.

Starship et la chanson We Build This City, parue en 1985. Cette chanson-là, là, apparemment, elle vieillit pas très bien. En tout cas, pas selon certains des sondages. Hein. En 2011, sondage en ligne auprès des lecteurs du magazine The Rolling Stone ont désigné We Build This City comme la pire chanson des années 80. C'est-tu vraiment la pire chanson des années 80? Puis, la pire, c'est que le pire dans tout ça, c'est que la victoire de la chanson comme étant la pire chanson des années 80 était si écrasante que le magazine a déclaré qu'il s'agissait peut-être de la plus grande victoire de l'histoire du sondage des lecteurs du Rolling Stone. Es-tu vraiment aussi pire que ça, cette chanson-là? C'est sûr que les critiques qui l'avaient bien accueilli au départ, hein, il y avait le Billboard avait accueilli favorablement la chanson à sa sortie. Et il y a quand même maintenant plusieurs critiques qui disent non, c'est vraiment pas très bien cette chanson-là, pour autant tant pour l'obscurité de ses paroles et pour le contraste perçu entre son message anticapitaliste puis. C'est un peu, je pense, le but de la chanson au départ. Et son rock commercial est très, très, très commercial. Qui, justement, ces deux choses-là, ça s'arrange un peu moins bien, en fait. Donc, tout ça pour dire que, de quel bord êtes-vous, vous? Est-ce que vous vous sentez heureux quand vous entendez la chanson « We Build the City » de Starship ou est-ce que vous êtes du côté de ceux qui voudraient lancer des tomates à la chanson comme étant la pire? Je t'en ai dit, hein? Il y en a sorti beaucoup des chansons dans les années 80. Là. Puis les lecteurs de Rolling Stone l'ont voté comme étant la pire des chansons des années 80. Ouais, bon, enfin... C'était la petite histoire rapide de We Build This City de Starship. Juste avant ça, on avait Queen avec la chanson Radio Gaga. On poursuit en musique, on y va dans quelques instants, on aura Simple Mind avec Don't You Forget About Me, la version 12 pouces allongée et étendue. Mais on commence en premier avec une version club de la chanson de Hall & Oates, Out of Touch. Sur les ondes d'Envol FM, c'est la Talle de Bleuet, juste à 20h ce soir.

Simple Mind et la version allongée étendue de Don't You Forget About Me qu'on vient juste d'entendre au retour des années 80 à la Talle de Bleuet. Juste avant ça, on avait All & Oates avec la version club de Out of Touch, chanson parue en 1984 sur l'album Big Bam Boom, l'album de All & Oates. C'est déjà le temps du slow du retour des années 80. Puis, il se trouve que le slow, peut-être balade finalement, c'est une chanson qu'on peut retrouver sur le générique, le générique de fin du film License to Kill de James Bond, 007. Chanson chantée par Patti LaBelle, If You Ask Me To. La chanson fait référence à un dialogue durant le film. La chanson de Patti LaBelle, ben, c'est quand même classée, bon, presque dans les 10 premiers au palmarès Hot Adult Contemporary Track, mais dans le Billboard, c'était plutôt une version de la chanson qui s'est ramassée en 79e position. Très bonne chanson, les critiques l'aiment beaucoup, mais la performance commerciale est un peu moins bonne que la reprise. La reprise en 92 qui a fracassé plusieurs records, hein, celle de Céline Dion en mars 1992. Elle a fait les premières positions un peu partout dans le monde avec cette chanson-là. Nous, on va en écouter la version de Patti LaBelle, celle de 1989 qui était justement sur le film License to Kill avec Timothy Dalton. On écoute Patti LaBelle et If You Want Me To. Ensuite, quand je reviens, on parle un peu plus de James Bond parce que je pourrais vous en continuer d'en parler, mais écoutons le slow un peu avant d'en parler encore.

0: De la trame sonore de License to Kill, c'était Patti LaBelle avec la chanson If You Ask Me To, chanson qui est le slow du retour des années 80 pour cette semaine à l'émission natale de Bleuet, chanson qui avait été reprise par Céline Dion, qui est devenue un succès totalement planétaire. Parlant de James Bond, quand est-ce qu'arrive le prochain James Bond? Hein? C'est une belle question auquel j'aimerais beaucoup répondre avec Denis Villeneuve, qui est occupé avec Dune 3, qui va sortir en décembre. C'est difficile de savoir à quel endroit dans la pré-production ils sont rendus, hein, du prochain film de James Bond. Moi, je dirais à ceux qui l'espère le plus rapidement possible, là, je pense que ça sera pas vraiment avant 2028, si c'est pas plus tard que le prochain arrivera. Je souhaite presque, je pense pas que ça va arriver, mais je souhaite presque si les prochains James Bond se fassent dans le temps des livres. Ouais. Les livres avaient été écrits dans les années 50-60, jusqu'au milieu des années 60. Donc, ça pourrait être intéressant de refaire les livres, mais du temps des années 50, dans le temps de la guerre froide, la vraie guerre froide dans les années 60, de revisiter ce style-là. Je sais pas s'ils vont faire. James Bond a toujours été vraiment contemporain avec les films. En tout cas, en attendant le prochain film, on a toujours le jeu vidéo qui arrive à la fin du mois de mai, First Light. Pour ceux qui se demandent, hein, hey, c'est quoi cette qui ont vu l'annonce du jeu, puis qui disent que c'est quoi cette affaire de cicatrice dans le visage de James Bond? Eh ben, dans les livres de Ian Fleming, il y a bel et bien une cicatrice de 3 pouces sur son visage. Ben oui. Dans quelques instants après la pause publicitaire, je vous reviens avec la reprise de la semaine. Cette semaine, c'est Someone to Love. Ça, c'était la version originale de Great Society, paru en 1966. Vous allez peut-être plus reconnaître, selon la version de Jefferson Airplane, qui a évolué à Starship, d'où on avait écouté une chanson il y a quelques minutes à l'émission. Et on aura aussi une version française de cette chanson, Quelqu'un a aimé, de Ginette Renaud. Ben, tout ça s'en vient dans quelques petits instants.
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